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1: Yes, yes, yes. On est connecté au max. Gros big up, Bouillotte Club. On est Al sur le 100 FM, c'est Capsule Radio, tu connais. On peut aussi me checker sur Radio Dragon 104.4 96.8 dans le 38 dans l'Isère à Mans. Gros big up à Radio Dragon. On est Al. Moi, je suis bien, j'espère que vous êtes bien. Je reviens d'une semaine de ressourçage en Martinique. Donc du coup, on va envoyer une petite dose de son créole, de son avant-gardiste pour l'époque en fait, parce que on va parler de Eugène Monnard, de Max Silla, Tiraoul, son ancestral pour moi. J'espère que vous allez kiffer. Bonne écoute. Let's go.

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Ok, ok, ok. Vous êtes toujours sur Capsule Radio, Radioactive. On commence West Indies Style, quoi. Ancestral Sound pour moi. On va être sur trois axes pour cette émission. Mais je vous en dis plus après. Prochain track, Tiraoul. Encore du level. Fort sur le 100 FM. Capsule Radio sur Radioactive et aussi sur Radio Dragon 104.4 96.8 à Mans dans l'Isère 38. Tiens, Béret, Pamoli, yeah!

Ok, ok, on a commencé super chaud. Gros big up. Sur Radio Dragon, il y a un gars qui a une émission qui s'appelle Excursion Tropicale qui m'a fait kiffer de ouf. Grosse vibe. Le gars, il a été... Enfin voilà, il nous a fait des thémas de ouf. Vous pouvez retrouver sur son Mixcloud vraiment le truc. Donc on fait une grosse pub parce que franchement, la vibe, elle est pure. Il a été en Martinique. Il a interviewé du monde. Enfin voilà, je vous en dis pas plus. Il faut aller checker. Là, on est sur une émission... Toujours Capsule Radio, tu le sais, qui va jouer sur trois axes. Le premier, Racine. Le deuxième, Cosmique. Et le dernier, Ambiante. Je vous donne un petit peu des artistes que vous allez pouvoir retrouver. Donc là, on a eu Eugène Mona. Eugène Mona, premier track avec le morceau Timilo, qui est juste pour moi un anthème martiniquais par excellence. Eugène Mona, un artiste qui a laissé une empreinte forte et qui, comme il l'a dit et comme j'ai pu l'entendre dans une interview, en gros, il disait « Mais c'est quand je serai mort qu'on saura qui je suis. » Voilà, j'ai un peu synthétisé le truc. Et c'est exactement ce qui s'est passé alors que, voilà, le bug était sérié. Et franchement, c'est, voilà, donc gros big up, grosse pensée à Eugène Mona. Si vous allez en Martinique, il y a un restaurant qui s'appelle Le Ghetto, à Le Marigot. Là, vous pouvez un peu, voilà, checker des trucs. En tout cas, faites-le. N'hésitez pas. Après, on enchaînait avec Max Silla. Tout comme Eugène Mona, mais les représentants de la flûte des mornes. Voilà, encore un monstre, quoi. C'est vraiment un gros patrimoine musical pour moi. Une vibe de ouf. Donc, qui fait kiffer. Et ensuite, on a fini avec T. Raoul. Voilà, T. Raoul, pareil, acteur majeur de la scène afro-caribéenne. Martiniquaise, en tout cas de la musique traditionnelle, on peut dire. Et je vous invite vraiment à aller checker déjà ces artistes et voir un peu ce qu'ils ont à vous proposer, à vous faire découvrir et même à vous transmettre, parce que là on est sur un patrimoine très très très très puissant, très très puissant. Donc je vous invite vraiment à aller checker ça. On va enchaîner alors avec un son plus de notre époque, plus contemporain, avec Chassol que vous avez déjà pu checker, je crois, la première émission, j'avais mis le morceau Bird Part 1, je sais plus, avec des samples en fait d'oiseaux. J'ai oublié le nom d'un oiseau qui est typique des Antilles et de Martinique. Et effectivement, moi, quand j'y suis arrivé, je pars avec mon fils, on se lève tôt, on va kiffer la vibe. Et là, on entend ce bruit d'oiseau. Mon fils me dit « Papa, c'est Chassol ». Waouh, chambé, grosse vibe. Donc là, on va mettre un morceau qui vient de sortir, d'ailleurs, qui est très très frais, 2026, je crois qu'il est sorti au mois de mars, d'ailleurs, qui s'appelle Rude Crude Load.

toujours sur le 100 FM Radioactive, c'est Capsule Radio. Et on se retrouve, tu connais, tous les premiers mardis de chaque mois ici. Et semaine 4, la dernière semaine, on se retrouve le mardi, le mercredi et le jeudi sur Radio Dragon 104.4 96.8. Reste branché, attache ta ceinture. Et on se recapte juste après pour parler de la Selecta en cours. Ouh.

Check, check, Capsule Radio. Vous êtes toujours sur le 100 FM, Radio Actif Toulon. Et en live aussi sur Radio Dragon 104.4, 96.8 à Mans, dans l'Isère. On est en multidiff. Ah, je sais pas si je vous le dis maintenant. Bon, logiquement, on diffusera aussi bientôt à Rome, en Italie. Mais bon, ça, je vous tease un petit peu en loose day, mais gardez-le pour vous. Hein. Dites pas ça à tout le monde, quoi. On va revenir un peu sur la Selecta, là. Qu'est-ce qu'on a joué? On a envoyé un petit Sunra, The Door of the Cosmos, un morceau des années 70, Sunra, monstre de... Je sais pas comment le classifier, c'est un ovni. Je vous invite vraiment, vraiment à aller checker son taf, ses projets, sa vibe, parce que le gars était... il venait d'une autre planète, quoi, complet. Tac, c'est mieux comme ça. Ouais, je suis tout seul. Et j'ai que deux bras. Je suis pas encore passé sur... Et de toute façon, je passerai pas sur le mode... Bah non, on n'est pas venu pour parler de ça. Ok. Ensuite, qu'est-ce qu'on a joué? On a joué un morceau de Ancient Infinity Orchestra qui s'appelle Equanimity. Bien sûr, encore un ensemble signé sur le fabuleux label Gondwana Records, label de Manchester. On en avait déjà parlé. Je vous avais déjà fait un peu le pitch là sur la première émission, je crois. Pareil, je vous invite à aller checker label de Matthew Alsall. C'est ça kill, quoi, c'est de la perche, c'est waouh, fantastique. C'est, on est sur de l'ambiance du jazz, je sais pas, pour moi c'est, y a pas de catégorie, quoi. On est sur de la musique quantique, ouais, c'est ça. Et c'est pour ça que vous êtes sur Capsule Radio, bien évidemment. Qu'est-ce qu'on a joué anti-sèche? Qu'est-ce que bien sûr Nala Cinefro pour finir, avec le morceau Space 2. Pareil, grosse claque, Nala, artiste, je crois, originaire de Belgique à la base, établi à London, qui fait partie pour moi de la nouvelle vague de ces nouveaux jazzeux anglais là qui kick là, qui nous mettent des doses mais surnaturelles, avec un, je trouve dans leur son un respect des anciens. Et Nala, ça sonne comme les... Mais non, c'est les Young Timers qui sont là, donc ça fait super kiffer, ça fait super plaisir de voir toute cette nouvelle école qui arrive, imprégnée de la vibe, imprégnée de la soul, en fait, que les anciens nous ont transmis. Donc qu'est-ce que on pourrait parler de quoi? Bah vous l'avez vu, hein, au niveau de la théma aujourd'hui, on commence avec un petit début traditionnel avec du bélé, de la flûte des mornes, avec des artistes majeurs de la scène afro-caribéenne et martiniquaise du coup. Ensuite, on monte un peu dans une sorte de spiritual jazz un peu cosmique, avec des pères fondateurs comme Sun Ra et des Young Timers. On finit en boucle le truc avec Nala Cinefro. On a eu du Chassol aussi, Chassol bien sûr. Waouh. Et là, on va repartir sur une dimension, une immersion un peu plus profonde, un peu plus contemplative. On est sur Capsule Radio. Donc là, on va enchaîner avec un artiste qui s'appelle Francesco Messina. Le morceau s'appelle Prati Bagnati del Monte Analogo. Voilà, bonne écoute. Vous êtes toujours sur Capsule Radio, le 100 FM sur Radioactive. Et on se check aussi à Mans, en Isère, sur Radio Dragon, le 104.4, 96.8. Let's go!

Ok, ok. Toujours sur le 100 FM radioactive et 104.4 96.8 Radio Dragon. Là, on vient d'écouter un morceau. On est dans la contemplation au max. Au max. Je vous rappelle l'artiste Francesco Messina. Le morceau s'appelle Prati. Bon, j'essaie de parler italien, je m'entraîne un peu, c'est normal. Prati Bagnati del Monte Analogo. Un morceau qui est sorti en 2017, que je vous conseille, et un artiste qui mérite aussi d'aller voir un peu ce qu'il fait, quand on ne connaît pas, et pour les kiffeurs, vous connaissez déjà, donc, ça c'est plutôt bien. En tout cas, c'est ce qu'on aime. On va se faire un petit focus, maintenant, pendant cette deuxième heure. Pas que, mais en tout cas, on va mettre en avant deux artistes que je kiffe grave. Donc un s'appelle Michael Pike, l'autre c'est Baris Mills, qu'on a eu en invité, je crois que c'était la deuxième émission, gars de Hex, producteur d'ambiante, artiste, avec un background de ouf. La dernière fois que je l'ai eu au téléphone, on parlait de son, il me disait, mais c'est que moi j'ai commencé avec le scratch, et avec le hip-hop, avec la house, avec la techno, et là il est sur un chemin... de fou. Je vais commencer à parler de lui. Là, son dernier projet est sorti en mars dernier. Il s'appelle Therapy, sorti sur le label Evergreen, qui est un label anglais qui fait, on va dire, surtout de l'ambiance, la musique expérimentale. Le trip, c'est qu'ils ont une grosse démarche écologique. Ils ne sortent que des, en tout cas, beaucoup de projets sur cassette en exemplaires limités, 50 exemplaires sur des cassettes upcyclées. Leur philosophie, c'est un peu, en tout cas de ce que j'ai pu voir et lire, c'est de sortir des cassettes parce que c'est quelque chose qui peut être réutilisé, donc upcyclé quasi à l'infini, et donc c'est un petit peu leur pierre à l'édifice au niveau écologie et cette connexion avec la musique et l'ambiance. Du coup, je trouve que ça colle vraiment, vraiment très bien. Le deuxième artiste, c'est Michael Pike, qui est un artiste qui est basé en France, je crois à Nice, qui est inspiré, en fait, qui a commencé, je crois, un peu les prods et le son, en tout cas à ce niveau-là. Après, je crois que c'est ça, hein, autour de début 2000. Il est super influencé par les projets, le travail de Brian Eno. Donc voilà, pour moi, un peu pas un des pères fondateurs de l'ambiance, mais quand même un peu. Aphex Twin aussi, apparemment, une grosse influence. Donc là, on va découvrir quelques morceaux qu'il a sortis. J'ai plus toutes les dates en tête, mais ça se joue. Début 2000 à aujourd'hui. J'ai prévu trois tracks. Le premier, c'est Clouds, que j'ai découvert il y a quelques temps déjà, et que j'ai trouvé juste super. Donc n'hésitez pas, ces artistes là que je viens de citer, d'aller sur leur compte artiste, par exemple sur Bandcamp, de checker leur son, de leur donner de la force, parce que franchement, ils nous font du bien. En parlant de force, on va donner de la force aussi au festival Fort Fort, qui va se dérouler au Fort Balaguer, du coup, sur la région toulonnaise. Il y a une date en mai, où d'ailleurs je fais un set d'ambiance. Il y a une date en juin, et en juillet. Je crois que c'est le 23 mai, après les autres j'ai oublié, mais allez checker sur Instagram. Le compte E2C, Electrope de Chambre, TLN, il y a des infos qui tournent, nous aussi on relaie l'info avec la radio et les artistes bookés, donc voilà, il y a en tout cas du très très beau monde. Je crois qu'on peut en parler, on peut le dire, mais il y a quand même DJ Deep qui vient, donc là, big respect, vraiment là on est sur pour moi un ponte un peu de la house française, et qui joue à l'international, bien évidemment. Le gars, il est groovy, quoi. C'est vraiment, vraiment, vraiment cool. Donc, on est toujours sur Capsule Radio, sur Radioactive, 100 FM à Toulon, et aussi sur Radio Dragon, sur le 104.4 96.8, dans l'Isère. Restez connectés, restez branchés.
Une fois de plus, tiens béouette, pas molly, on avance. On y croit, on le voit, on visualise la suite, c'est important. Tout ça pour être connecté en bonne harmonie avec nous-mêmes, ce qui nous entoure, la nature et la planète bien sûr. On continue le voyage sur Capsule Radio. Let's go!

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Yes, gros voyage, contemplation, on s'élève au max aussi, toujours avec Michael Pike de Nice, artiste fabuleux, je vous invite vraiment à aller checker ses projets, tout ce qu'il a pu nous produire et nous partager depuis quelques années. Vous avez Strange Forms qui est juste fabuleux comme projet. Vous avez Rêve de Mouton aussi que j'ai surkiffé. Saturn's Sounds. D'ailleurs, on a joué le track d'avant. Je crois qu'il venait de ce projet, hein, si je me plante pas. Ensuite, il y a Echoes of the Silence. Enfin voilà, il y a énormément de bonnes vibes et de bonnes vibrations musicales à aller checker. Là, on va enchaîner avec le track Notes de Voyage. Et ensuite, on repart sur une petite selecta et on découvre, on va pouvoir redécouvrir pour certains et découvrir le nouveau et le dernier projet de Barry Smills, Therapy. Check, check.

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Ouh là là. Je sais pas vous, mais moi, je suis bien, bien, bien, bien. Là, je pense qu'on rentre dans, pour moi, dans la partie un peu affûtage, affûtage un peu de l'émission. Là, j'ai sorti des petites pépites, des trucs galactiques, quantiques. Là, on peut pas dire, on pourra pas me dire le contraire. Je le sais, vous le savez, on vibre au max du max. On peut pas aller plus haut, je pense. L'artiste là qui vient de passer, le projet s'appelle Starter Kit. Je crois qu'ils sont allemands, de Berlin peut-être, je pourrais vérifier l'info. D'ailleurs, en parlant d'info, gros big up à tous les retours positifs que j'ai eus, les petites intentions, les petits mots via Insta. Donc vous pouvez aller, si vous voulez checker, avoir des infos supplémentaires ou juste donner votre avis aussi, c'est cool, échanger un peu autour du son, en tout cas de la vibe de Capsule Radio. Vous venez sur Insta, le compte, mon compte c'est Capsule78. Et je me ferai un plaisir, aussi sur Facebook d'ailleurs, j'y suis moins, mais on peut se checker là, et un plaisir d'échanger avec vous et de recueillir vos envies, vos impressions, vos idées par rapport à l'émission. On est toujours connecté sur Capsule Radio, le 100.0 FM à Toulon, et aussi en ultime, en maxi diff. On se retrouve aussi sur Radio Dragon, le 104.4 96.8 à Mans, en Isère. Bientôt, on dépasse les frontières. Voilà. Et ça va être cool. Petite info aussi, le mois prochain, pardon, j'aurai un invité pour un live ambiante. C'est JC3000, a.k.a. Ambiance 444, que vous connaissez bien sur l'aire toulonnaise. Le gars est cool ups, bonne vibe, et il vient, du coup, il braque le studio avec toutes ses machines et va nous offrir un petit live qui va nous faire du bien et nous faire plutôt kiffer. Vous aurez peut-être une petite chronique film. J'ai vu un truc pas mal il y a quelques mois et ça colle bien. Va falloir que je vous en parle un petit peu. On enchaîne toujours sur Capsule Radio. J'espère que le voyage est bon pour vous et vous kiffez au max. Gros big up à ceux et celles qui écoutent en live et le podcast. Attachez vos ceintures, le voyage continue.

Yeye, pépite, pépite, pépite sonore. On entend la technique derrière qui se met en place pour la suite. Et c'est mieux comme ça. Et ouais, parce qu'on avait les oreilles qui sifflaient un peu. On est encore là sur Radioactive, le 100.0 FM à Toulon et sur le 104.4 96.8, pardon, Radio Dragon, tu le sais. Ça diffuse partout. Gros big up à Warco, le frérot, l'émission Cheesecake avec la famille sur Radio Grand Paris, que vous retrouvez tous les jeudis à 20h, si je vous dis pas de bêtises. Gros big up à ceux qui font de belles choses, qui ont de belles âmes, qui arrivent à avancer dans ce monde en trouble, quoi, en eau trouble. Gardez la tête hors de l'eau. Restez droit, fier et fort au max. C'est ça qu'il faut, tu le sais. On va enchaîner maintenant avec une selecta pour vous parler du dernier projet de Barry Smills, qui a été mon invité. Gros big up, frérot, on est hall. Tu vois, on check la vibe. Merci en tout cas de nous partager la tienne. Son dernier projet s'appelle Therapy, sorti sur le label Evergreen. Label, waouh, j'ai mal, là, j'arrive pas. Trop d'émotion, trop de puissance. Le label Evergreen, label anglais, ambiante, expérimentale, grosse vibe écologique, cassette upcyclée, 50 exemplaires, et que du lourd. On enchaîne tout de suite avec le premier morceau de Barry Smills, issu de son dernier projet, Starting Point. C'est le nom du track et le projet s'appelle Therapy. Let's go.

check check, on est toujours sur Capsule Radio et toujours avec Barry Smills. Deuxième extrait de son dernier projet, Thérapie. Le morceau s'appelle Forwards. Bonne écoute.

Yeah, yeah. On approche à la fin, on termine avec le dernier track du projet Thérapie de Barry Smills, No Way Back, que je trouve absolument fabuleux. Dernier track, l'histoire qu'il raconte sur ce projet, Thérapie quoi. C'est beau, merci pour le partage. Vous êtes toujours à l'écoute du 100 FM Radioactive, Capsule Radio, et aussi du 104.4 96.8 Radio Dragon. On termine l'émission sur ces belles notes de Barry Smills. Gros big up à Michael Pikes. Donnez de la force au festival Fort Fort qui arrive très très fort sur l'aire toulonnaise. Grosse prog, bonne vibe. Prenez soin de vous.

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0: israélienne. L'armée israélienne n'est toujours pas parvenue à prendre Zaout al-Shatri et qu'il ouvrirait la voie vers
1: l'école. Intensifier ses frappes au sud de la plaine de la Beka. Pourquoi cette région est-elle particulièrement visée?
0: Oui, les bombardements aériens israéliens se sont concentrés sur des localités autour du lac et sur une route, le barrage le plus important du pays. C'est une région clé par où passent les ravitaillements qui relient les fiefs du Hezbollah du nord de la plaine orientale. Au sud du Liban, public aux installations et sites touristiques dans la région du lac.
1: Paul Khalife, merci en direct avec nous ce matin de Beyrouth et la journée d'hier.

0: voies de fer permettent.
1: Les Bahamas ont annoncé hier qu'ils interdiraient temporairement l'entrée sur leur raison de l'épidémie d'Ebola en cours.
0: En Ukraine, la ville de Tchernihiv, frappée par une attaque russe,

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0: Et selon le chef de l'ennemi,
1: ce groupe avec ses joueurs qui ont travaillé, ce serait immense pour moi.
2: Crystal Palace, Rayo Vallecano, 19h temps universel.
3: Foot encore, Olivier, mais en France avec le barrage d'accession ou de maintien en Ligue 1.
2: Match aller hier d'un ennui profond, 0-0 entre Saint-Etienne à domicile, 3e de Ligue 2 qui veut retrouver l'élite et Nice qui voudrait y rester. Tout reste à faire au retour vendredi sur la Côte d'Azur, le défenseur stéphanois Julien Le Cardinal.
4: On n'a pas encaissé de but, on a été solide, je trouve qu'on a répondu présent. Donc non, pas décevant, on y croit. Vendredi, on va aller pour aller 7 places en Ligue 1, on va avoir, et comme ce soir, il y a beaucoup d'intensité.
3: Enfin, Nice, comme promis, Roland Garros, c'est fini pour Loïs Boisson.
2: La Française demi-finaliste l'an passé, avant d'enchaîner avec des blessures pendant 10 mois, pas de chance, elle a été sortie dès le premier tour.

0: seule chose qui...
1: Aujourd'hui, Delcy Rodríguez, la présidente vénézuélienne par intérim, bien sûr, mais aussi économique et surtout énergétique, New Delhi.

0: En fait, repense tout son approvisionnement en pétrole depuis le début de la paralysie du détroit d'Ormuz, et pour ça semble...
1: On l'a vu après l'invasion de l'Ukraine avec l'achat en quantité de pétrole russe, alors que l'Europe ne commerçait plus avec Moscou. Le brut russe était ainsi décoté, donc vendu moins cher. Il était plus rentable de se fournir de ce côté. Mais aujourd'hui, la...

0: pas besoin de son pétrole, car le marché indien, c'est finalement gagnant-gagnant.
1: Oui, c'est vrai, Andréane, on peut le voir comme ça. Puis augmente, sa classe moyenne consomme davantage, l'industrialisation s'accélère encore, c'est finalement purement dit. Mais attention, en achetant plus à d'autres, ça ne veut pas

0: vous anime.
1: Tourne le dos au golf. Oui, c'est vrai, Andréane, on peut le voir comme ça. Puis, augmente moyenne, consomme davantage, l'industrialisation s'accélère encore. C'est finalement purement dit. Mais attention, en achetant plus à d'autres, ça ne veut pas dire que l'Inde tourne le dos au golf ou à la...
2: Ce matin, Gaël Vessière, l'ambassadeur de France en Ukraine, en ligne de Kiev avec Arnaud Pontus.
3: Bonjour Gaël Vessière.
4: Bonjour Arnaud.
3: Merci d'être en ligne de Kiev, massive menée sur l'Ukraine. La Russie a... Est-ce que vous vous sentez en danger ?

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0: Et ce matin,
1: ils vont de menaces pour nous faire partir. Il n'y a pas que les diplomates, il y a les civils. De protéger les civils ukrainiens, mais sur la Souka pour l'Ukraine et les civils ukrainiens.
0: Gaël Vessière, est-ce que vous diriez que ça peut être aussi qualifié d'avertissement, de tentative? Quel est le terme qui colle le mieux et le plus à cet appel russe?
1: Écoutez, je ne sais pas, parce que c'est l'avenir qui le...

Pour l'instant, cette période un peu claire, c'est de continuer à travailler, de continuer à faire ce pourquoi nous sommes là. Il y avait hier un sommet des régions, il y avait beaucoup de régions françaises qui étaient

0: Ces menaces, elles sont choquantes en elles-mêmes, et auxquelles la meilleure réponse, encore une fois, c'est l'action.
1: Oui, l'action, le travail. Au-delà de la vigilance et des risques du moment, comment vous interprétez cet appel? Comment il s'intègre, d'après vous, dans la stratégie russe?
0: C'est un peu difficile pour moi d'essayer de comprendre ce qu'il y a dans la tête des...

0: en Russie. Donc, mais tout ça pourquoi? Dans la nuit de samedi à dimanche, il y a eu une frappe extraordinairement vaste, plus de 600 vecteurs, plus de 90. Mais pas à le voir.
1: Vous diriez que ces frappes, ces menaces visent à, d'une certaine manière, cacher les difficultés de l'armée russe sur le terrain.

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carnet de voyage avec Ode de David van Reybroek, traduit du néerlandais par Isabelle Rosselin. David van Reybroek est né en 1971, notamment l'auteur de Congo, une histoire, ou encore de Contre les élections, paru en 2014. Ode, ce sont des musiques, des peintures, de la philosophie, de la littérature, de la politique, des résistances, ce qui structure la vie de cet écrivain engagé, offert là en partage. Ode à la fraternité. Donc, depuis la révolution de 1789, la fraternité constitue une des trois valeurs au cœur de la République française. Après la révolte des esclaves de 1804, Haïti devient la première colonie indépendante. Liberté, égalité, fraternité. Le slogan qui a accompagné le combat dans les plantations devient aussi là-bas la devise nationale. En 1823, Beethoven achève sa 9e symphonie. Il s'est inspiré d'un poème de Schiller pour composer l'apothéose. Au paroxysme dramatique, le chœur scande à plein poumon « Tous les hommes seront frères ». Mais depuis, la fraternité est plutôt malmenée. Quand l'ode à la joie de Beethoven a été promue hymne européen en 1985, elle a vite été dépouillée de son texte allemand. Que dis-je, privée de tout texte. La politique de neutralité linguistique et tout ça. L'Europe est la seule constellation politique au monde dont on ne peut que fredonner l'hymne. Qu'en déduire de ce projet politique du citoyen européen? Une créature qui marmonne, qui chantonne en guise de participation. Quand on recherche sur Google les idéaux de la Révolution française, on obtient pour les termes correspondants en néerlandais liberté, 10 600 000 résultats. Égalité, 566 000 résultats. Fraternité, 29 000 résultats. Même en utilisant le mot néerlandais plus courant, Broederskap, au lieu de Broederlijkheid, la fraternité affiche le score le plus bas des trois. Je trouve d'ailleurs que Broederskap n'est qu'une tradition, une traduction médiocre de fraternité. En français, on a deux mots, fratrie et fraternité. Le premier terme renvoie à un groupe d'hommes qui partagent les joies et les peines, un ordre monastique, une loge franc-maçonnique, un groupe de hobbits. Le deuxième se réfère en revanche au lien universel d'égalité entre des êtres humains qui ne se connaissent pas forcément. L'ancien premier ministre belge, Mark Hiskens, a écrit un jour que les trois valeurs de la Révolution française s'appliquent en plusieurs étapes. Si le 19e siècle a été celui de l'égalité et le 20e celui de la liberté, le 21e devrait être sous le signe de la fraternité. J'ai trouvé l'idée attrayante. Sauf que cette prédiction va-t-elle se réaliser? Avec son combat pour le suffrage universel, le 19e siècle était effectivement sous le signe d'une plus grande égalité. Mais Thomas Piketty nous rappelle qu'au 21e siècle aussi, il faudra se battre contre de nouvelles formes d'inégalité. D'ailleurs, la fin du fascisme, du colonialisme et du communisme soviétique, ainsi que la découverte de la pilule et de la machine à laver, ont certes permis à des centaines de millions de personnes de connaître de nouvelles expériences de liberté, mais ce combat est loin d'être terminé, comme on le sait, en Corée du Nord ou encore dans le sombre califat. Avec tout ce pain sur la planche, à quoi peut-on d'ores et déjà s'atteler pour faire avancer la fraternité ? Le terme est même tombé en désuétude en Occident dans le langage politique d'aujourd'hui. Regardez le traité de Lisbonne, la constitution européenne qui n'a pas le droit d'en porter le nom. Le mot « liberté » y apparaît 38 fois, le mot « égalité » 26 fois, le mot « fraternité » pas une seule fois. Ou serait-ce trop sexiste ? Est-ce la raison ? Bien entendu, par fraternité, on entend fraternité et sororité, mais on ne sait jamais.
ou l'idéal d'un lien fondamental serait-il trop élevé en ces temps pragmatiques, alors que liberté et égalité concernent des droits, les droits de l'individu qui plus est? La fraternité porte davantage sur les valeurs d'une communauté. C'est embêtant. En comparaison avec, la justice africaine, le droit européen a toujours été beaucoup moins à son aise pour accorder une place juridique à une communauté. Dans les discours politiques d'aujourd'hui, il semblerait même exister une certaine gêne vis-à-vis de telles catégories morales exaltées. Seul un Mandela ou un Obama peut les évoquer, préférablement à l'occasion d'un enterrement. Mais ce qui est inaccessible politiquement n'est pas nécessairement indésirable socialement. L'auteur français Mathieu Ricard a publié récemment un livre volumineux, Plaidoyer pour l'altruisme. Au fil de 900 pages, il rassemble des centaines d'études sur le comportement prosocial humain. Mathieu Ricard est docteur en biologie moléculaire. Il a passé sa thèse sous la direction du prix Nobel français François Jacob. Et il est le fils du philosophe et académicien Jean-François Revel. En 1972, il est parti en Inde et au Népal pour se plonger dans la philosophie non occidentale. Aujourd'hui, il est le traducteur français du Dalai Lama et le bouddhiste le plus connu de France. Après la lecture de son plaidoyer pour l'altruisme, on pourrait affirmer que ce que Thomas Piketty a fait avec son Capital pour l'idéal de l'égalité, Mathieu Ricard le fait à présent pour l'idéal de la fraternité. De même que le fossé qui se creuse entre riches et pauvres n'est pas une évolution naturelle, un comportement qui se caractérise par la violence, le cynisme et l'égoïsme n'est pas le seul dont les êtres humains sont capables, mais le résultat de choix personnels et sociaux. Il peut donc en aller autrement. L'ouvrage de Mathieu Ricard est un long plaidoyer pour la compassion, non seulement entre êtres humains, mais également entre êtres humains et animaux, entre nature et nature. Il y a quelques années, on a proclamé Mathieu Ricard, après avoir scanné son cerveau en méditation, l'homme le plus heureux du monde. L'an dernier, j'ai pu participer avec lui à un débat à l'Université libre de Bruxelles. Ce qui m'a le plus frappé, ce n'était pas une quelconque aura de sagesse ou de sainteté autour de lui, mais sa totale simplicité. Si on lui faisait de nouveau porter des costumes occidentaux, on ne le remarquerait pas dans le métro à Paris. Mais dans ce livre, d'une extraordinaire importance, il a redéfini de manière impressionnante le vieil idéal oublié de fraternité et l'a hissé jusqu'au XXIe siècle.

0: Et il y a peut-être l'amour, mais je crois que l'amour sans la chanson, pour moi, ça ne peut pas être non plus. La chanson sans l'amour non plus. Il faut les deux.
1: Alors vous disiez, si je ne peux plus chanter, autant que ça soit fini.
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Rappelle-moi les paroles, une émission de Radio Dragon qui vous propose une playlist de chansons françaises des années 30 aux années 80. Nous avons commencé avec du Musette, une valse Musette, Indifférence, qui est vraiment la valse Musette type, sans doute la plus connue, interprétée dans ce cas par Tony Morena. Nous allons commencer avec une chanson des années 30, 1933, de Florel, Un livre s'ouvre, toute une

Plus tardif, Mouloudji, un charme un peu exotique, un crooner, mais avec forte personnalité, Patricia.

qu'une chanson durant l'occupation, Marie-Josée, quand minuit sonne sur Paris avec toute l'ambiguïté, l'ambivalence de ses chansons durant cette période.

Une chanson très connue, Gilbert Bécaud. Gilbert Bécaud à ses débuts, années 60, fin d'années 50 même. L'Orange du Marchand. C'est encore très écouté.

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Guy Béard qui chante, qui a repris une chanson de Brassens, une jolie fleur. C'est une ambiance d'un plateau avec du monde et c'est Brassens qui l'accompagne à la guitare. Chanson connue.

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0: Ainsi s'achève avec Nicoletta cette édition de Rappelle-moi les paroles proposée par Radio Drago.
1: Ouais meuf, juste pour te dire, j'ai grave mal à la chatte, on peut s'en parler bientôt ?
2: Mais c'est trop bien comme sujet de podcast !
1: Yahoo !
2: J'ai mal à la chatte, le podcast qui parle de disparus. Bonjour !
3: Hello !
2: Et bienvenue dans ce deuxième épisode de J'ai mal à la chatte, le podcast qui parle de disparus. Je suis journaliste et militante. Et Mathilde ?
1: Oui, moi je suis Mathilde, je suis conseillère conjugale et familiale au planning familial des Deux-Sèvres.
2: Aujourd'hui, on va parler du lien qu'il y a entre vaginisme et traumatisme. Mais est-ce que avant, Mathilde, tu peux juste nous faire un résumé du premier épisode sans le spoiler et en le teasant un peu pour que les gens aillent l'écouter ?
1: Waouh ! Alors, c'est un épisode introductif où on parle de toute notre DA et de la ligne éditoriale qu'on va avoir dans ce podcast pour les 6 prochains épisodes. On explique un petit peu toutes les injonctions qu'il y a autour des disparunies. On explique aussi, d'ailleurs, ce que c'est que les disparunies et globalement, pourquoi c'est le vaginisme la star des disparunies. On parle aussi... des injonctions à prendre à aller dans des parcours de soins et on rappelle l'expertise des personnes et le droit à choisir pour soi ce qu'on veut faire.
2: Voilà, c'est pour ça que ça s'appelle Lâchez-nous la vulve. Voilà, mais allez écouter, c'est très intéressant, c'est super. À propos de l'épisode 1, j'ai un mea culpa à faire. Déjà, merci à toutes les personnes qui nous ont fait des retours. C'est trop bien.
1: C'est hyper encourageant.
2: Continuez. Et il y a un retour de ma belle-sœur qu'on embrasse, qui est médecin, qui nous a dit « En fait, j'ai un peu eu la sensation en vous écoutant que vous disiez « Lâchez-vous la vulve, n'allez pas vous soigner.
1: Ouais. »
2: Alors qu'en fait, pas du tout.
1: En gros, vous choisissez votre parcours de soins en fonction de vos besoins. Quoi.
2: Mais qu'on soit bien d'accord, si vous avez des disparunies en raison de mycoses, d'infections urinaires, évidemment, aller chez le médecin, faire des tests, comprendre ce que vous avez parce que ça se soigne.
1: Oui, et en fait, pour rappeler ce que c'est que les disparunies, c'est les symptômes de choses qui provoquent de la douleur. Donc, mycoses, infections urinaires. D'ailleurs, j'ai dit dans le premier épisode, j'ai dit clitodynie, c'est clitoridynie. Voilà, je le précise parce que c'est important.
2: J'ai eu un message d'un internaute qui nous l'a souligné.
1: Ah bah super, c'est faux.
2: C'est faux.
1: T'es vraiment une troll. voilà, donc ça se soigne, mais selon les types de disparunies, on a le droit de choisir notre parcours de soins et aussi de prendre le temps dont on a besoin. Ah oui, je précise que je tousse comme un vieux clébard en fin de vie, donc je m'excuse.
2: Donc aujourd'hui, on va parler de trauma. Donc sujet pas hyper fun.
1: Oui, on peut faire un trigger warning on va parler de violences sexistes et sexuelles.
2: Ouais.
1: On va rappeler un peu les définitions, etc. Mais on va parfois avoir quelques témoignages. Alors, on rentrera jamais dans le détail, mais on va en parler.
2: Mais voilà, donc si c'est un sujet difficile pour vous, mangez des bonbons et prenez un plaid en écoutant ce podcast, ou l'écoutez pas, ou écoutez-le plus tard. Voilà, donc on va parler du rapport entre le vaginisme, les disparunies et les traumatismes sexuels. Parce qu'en fait, il y a une idée dans la société qu'il y a un lien entre... le vaginisme, les disparunies et le fait d'avoir été victime d'une agression sexuelle. Par rapport à ce sujet, moi je tenais à dire qu'en règle générale, et c'est quelque chose qui est un peu structurant dans notre amitié, mais moi je n'aime pas qu'on aille chercher les causes d'un mal-être, d'une douleur. Enfin, en fait, mon approche, elle est tout le temps palliative, elle est tout le temps dans la solution. Je suis même parfois trop dans la solution. J'adore donner des conseils aux gens et tout. Mais ça me fout en l'air, en fait, quand on essaye absolument d'aller chercher la cause. Et ça me vient de la toute première psy que j'ai vue, je pense, qui m'avait dit, parce que j'arrivais en pleurs, et qui m'avait dit, quand la maison brûle, on n'essaye pas tout de suite de comprendre les causes de l'incendie. La première chose à faire, c'est d'éteindre l'incendie. Donc voilà, je tiens à dire que moi, j'ai un peu ce rapport à l'objet-là. Donc je suis un peu énervée. En fait, ça m'active quand j'entends, bah, si une personne a du vaginisme, c'est sûrement qu'elle a vécu un traumatisme, c'est sûrement qu'il s'est passé quelque chose pendant son enfance. Ça a tendance à m'énerver.
1: Et on n'est pas d'accord là-dessus. Enfin, voilà. En tout cas, on y met de la nuance. Moi, je suis pas pour l'injonction à trouver des causes partout. Par contre, et je me comprends là-dedans, moi, j'avais besoin de comprendre certaines choses dans mon parcours pour pouvoir les assimiler, et décider ce que j'en faisais. Et je trouve ça intéressant quand même d'aller trouver les causes, parce que pour moi, il y a vraiment un besoin d'avoir une démarche holistique dans la manière dont on prend en charge ces dyspareunies.
2: Et par ailleurs, c'est une conversation qu'on a déjà eue.
1: Oui.
2: On valide les approches de l'une et de l'autre.
1: Mais ça a pu créer des petites tensions.
2: Tout à fait.
1: Parce que on avait envie que l'autre nous comprenne. Et du coup, la conclusion, c'était chacun s'occupe de son cul, pense bien ce qu'elle veut.
2: Et les brebis seront bien gardées.
1: Voilà. Et on s'aime, effectivement.
2: Donc, notre sujet du jour, y a-t-il un lien entre le vaginisme et les traumatismes sexuels? On va regarder les chiffres juste après. Mais en fait, pour prouver qu'il y a une idée reçue, parce qu'on dit qu'il y a une idée reçue, si vous connaissez pas le sujet, vous pouvez peut-être vous dire « Ah bon ?» En fait, je vais vous lire quelques témoignages que j'ai piochés dans ton mémoire. Le premier, c'est celui de Laurie qui dit « J'ai tenté d'explorer avec ma psy si des agressions avaient eu lieu, mais je n'ai rien trouvé. »
1: Ouais, alors ça, effectivement, c'est assez courant, mais on en reparlera après, tout ce qui va être psychosomatique, etc., et le besoin d'essayer de trouver une cause dans l'enfance, etc., c'est quand même...
2: Et d'ailleurs, ce besoin, en tout cas, cette envie de coller un schéma qui est celui d'avoir... Oui, ok, j'ai du vaginisme parce que j'ai eu une agression, il est même vécu comme étant plus simple. Il y a encore Marie qui nous dit... Mon vaginisme est arrivé après des agressions. Pour autant, je n'ai pas lié les deux. Ça aurait été plus simple, car socialement plus explicable.
1: Parce que du coup, autour du traumatisme, il y a aussi beaucoup d'empathie et de compréhension. Et en fait, on a envie... Parce que c'est une explication rationnelle, en fait. Mais en fait, des fois, c'est pas du tout ça.
2: Et j'en ai une dernière. Bon, c'est Sophie, du coup. Mon vaginisme est arrivé avant l'agression sexuelle que j'ai subie. Ça aurait pu être plus simple pour moi de dire que cette agression a déclenché mon vaginisme. Comme ça, les gens comprennent et ne sont pas intrusifs. Mais en fait, sur le côté, ce serait plus simple. Moi, j'ai une théorie là-dessus. Stay with me. Sur le fait que le trauma est utilisé comme seule explication pour le vaginisme, moi, je trouve que ça vient alimenter le cliché de la meuf cool. Est-ce que tu vois ce que c'est, le cliché de la meuf cool?
1: Non, vas-y, détaille.
2: Est-ce que t'as vu How I Met Your Mother, la série?
1: Ouais.
2: Robin dans How I Met Your Mother, c'est la meuf cool. C'est-à-dire qu'elle traîne que avec des gars, elle mange un max de viande et d'alcool, mais elle grossit jamais, elle a que des hobbies de mec, elle boit comme un trou. Oui. Elle boit comme un trou, etc. Donc, en fait, c'est cette espèce de mec... mais méga bonne, genre méga sexy. En fait, c'est une meuf qui se comporte comme un mec, mais qui, par miracle, est méga sexy.
1: Et du coup, j'ai besoin d'un lien.
2: En fait, en gros, ce serait l'idée que une fille, c'est forcément genre méga pénétrable. Genre, c'est forcément quelqu'un qui est méga lubrifié, méga... Enfin, tu vois, méga ok.
1: Ouais.
2: Que finalement, avoir un problème avec le fait d'être méga pénétré, c'est un peu pas être une cool girl, tu vois. C'est pas être une meuf cool, genre, t'as une intolérance au lactose. Encore une fois, on est bien, mais genre, t'as des petites faiblesses, t'as des trucs. Ce que les mecs n'ont pas. Les mecs n'ont pas d'intolérance au lactose. Juste, ils se chient dessus sans aucune raison, on sait pas. Oh, tu vois. Voilà, et que du coup, par contre, cet argument d'autorité, ce trauma... Ok, c'est le seul peut-être...
1: Ça justifie.
2: C'est le seul argument recevable, on est genre...
1: Pour garder la répute de meuf cool.
2: Ouais, pour garder... Mais alors, répute, c'est pas conscientisé par les gens. Mais tu vois ou pas?
1: Oui. On juge pas ça d'ailleurs, parce qu'en fait, on vit toutes avec des injonctions essayer aussi d'avoir des privilèges et de... Voilà, le sexisme intégré, c'est quand même aussi un truc qu'on a et qu'il faut déconstruire et qui est pas facile à déconstruire selon où on se place dans la société.
2: Ouais. Voilà, je vous laisse ici avec mon Ma théorie sur est-ce que ça rejoint pas le cliché de la meuf cool. Je ne sais plus qui a théorisé cette meuf cool, mais
1: on le mettra en
2: non, mais c'est en relisant Commando culotte de Myrion Mal où elle en parle dedans. Donc voilà, au moins crédit tout Myrion Mal pour cette meuf cool.
1: Super Myrion Mal.
2: Donc maintenant qu'on sait que c'est une idée reçue communément partagée, est-elle réelle? Parlons un peu chiffres. La première chose, moi, qui m'a interpellée en disant, y a-t-il un lien entre les personnes qui ont subi des VSS, donc des violences sexistes et sexuelles, et les personnes qui souffrent de vaginisme? Mais en fait, toutes les personnes à vulve ont subi des agressions. Alors, officiellement, les chiffres de nous toutes, c'est une femme sur deux. Mais en réalité, il y a beaucoup de personnes qui ne savent même pas, qu'ils n'ont même pas conscience qu'elles ont subi des agressions.
1: Enfin, oui, parce que les violences, des fois, on s'en rend pas compte, mais ça peut être aussi des violences dans le sommeil, des violences sous psychoactifs, des violences quand on a bu énormément. En fait, il y a plein de choses. Puis des fois, il y a des violences dont on se souvient pas aussi, parce que notre mémoire, elle fait le tri.
2: Ouais.
1: Et oui, effectivement, il y a plein de... Et puis si on ouvre à violences sexuelles et sexistes, on peut aussi avoir de l'exhibitionnisme, on peut avoir l'harcèlement de rue. Enfin, c'est vrai que c'est une grande majorité.
2: Oui, mais bien sûr.
1: Ben oui. On peut peut-être définir un peu ce que c'est que les violences sexuelles.
2: Vas-y.
1: Alors, quand on parle de violences sexuelles, on parle de deux choses. On parle à la fois de tout ce qui va être agression sexuelle. C'est tout ce qui va être touché, la poitrine, le sexe, les fesses, l'entrejambe au niveau de l'intérieur des cuisses et la bouche. Voilà. Et donc c'est touché avec une intention sexuelle, de manière par menace, surprise, contrainte ou violence.
2: Et du coup, la différence avec un viol?
1: Ouais. Le viol, en fait, à la différence de l'agression sexuelle où c'est touché, le viol c'est de la pénétration. De quatre manières différentes, on va avoir le pénis, les doigts, la langue ou des objets.
2: Donc parlons chiffres. Y a-t-il vraiment une corrélation entre meufs qui souffrent de dyspareunie, ou on va dire, pour ce qui est le plus étudié, le vaginisme,
1: ou la vulvodynie, parce que c'est aussi une forme de dyspareunie qui est assez courante.
2: Ok. Et le fait d'avoir été victime d'une agression sexuelle.
1: Ben, en fait, quand on regarde les chiffres, on se rend compte que il y a pas plus de représentation du trauma dans les vécus des vulvodynies et vestibulodynies et vaginisme. Il y a pas de surreprésentation, mais effectivement on va spontanément aller chercher des causes qui sont traumatiques, alors que pas forcément.
2: Ouais.
1: Et en fait,
2: et quand on dit cause traumatique, on va y revenir, mais on va chercher des causes traumatiques de type agression sexuelle.
1: Voilà, c'est ça, parce que en fait, le traumatisme, ça peut aussi être on a à un moment donné fait une mauvaise chute, on s'est fait mal, ça laisse une trace et du coup, le traumatisme, il est revécu à chaque fois, mais là vraiment on parle de violence sexuelle.
2: Ouais.
1: Le vaginisme, en fait, c'est une hypercontraction du périnée. Et du coup, ça peut être dû à plein de choses. Ça peut être dû à des activités sportives qui ont hyper musclé le périnée. Ça peut être dû à, par exemple, quand on est jeune, des fois, on fait du pipi stop, où il faut pas aller faire pipi trop souvent, etc. Et ben, du coup, tu crées des muscles autour de ça, et en fait, ça se contracte. Et il y a beaucoup de personnes qui ne se rendent pas compte que par défaut, elles ont un périnée qui est hyper contracté. Et du coup, c'est dur à sentir le périnée. C'est vraiment un muscle qui tapisse tout le bas du ventre et c'est ce qui contient, en fait, c'est ce qui permet de maintenir tous les organes. Sinon, on aurait des chutes d'organes tout le temps. Et c'est hyper dur à ressentir et du coup, c'est hyper dur à contrôler.
2: Je contracte là.
1: Ah ouais?
2: Ouais.
1: Ouais, ça se voit.
2: J'essaie de le ressentir sur tout mon bas-ventre.
1: Oui.
2: Maintenant qu'on a évacué cette histoire de lien, j'aimerais qu'on parle un peu de ce que c'est que le trauma, parce que ça va nous aider à comprendre pourquoi, en fait, parce qu'on dit un truc, mais après on dit son contraire, parce qu'on est des petites coquines. Mais en fait, oui, on peut dire qu'il y a un lien entre, on va y revenir, mais on peut dire qu'il y a un lien entre le vaginisme, les vulvodynies et le trauma, mais parce qu'il faut prendre le trauma au sens plus large, en fait. Et du coup, Mathilde, qu'est-ce que c'est que le trauma?
1: Alors, tu parles du trauma dans les violences sexuelles?
2: Non, je te parle du traumatisme. De manière, comment on peut définir un traumatisme, en fait, pour pouvoir après un peu bien y coller?
1: Alors, je peux parler un peu neurologie. De neurologie. Ça
2: allons-y.
1: Se dit, je sais pas. Neurologue, neurologie.
2: On va parler neuro.
1: On va parler neuro.
2: Talk neuro.
1: Voilà. J'ai parlé avec Déborah Manuelli. qui est une neuropsychologue. Je lui ai demandé, ok, comment est-ce qu'on explique neurologiquement le chemin de la douleur quand c'est dû à un traumatisme. Mm. Et elle m'explique que dans le corps, on a des traces mnésiques. C'est la manière dont il y a un chemin en fonction d'un stimuli qui va directement dans le cerveau.
2: Ouais, mnésique comme amnésie, c'est genre la mémoire.
1: Oui,
2: c'est un
1: voilà.
2: Chemin, c'est un chemin qui, du souvenir.
1: C'est oui, un souvenir. C'est un chemin du souvenir. Et ce chemin, il va activer plusieurs choses. La douleur, le plaisir. Quand on, par exemple, quand on va... c'est différent de quand on fait du sport.
2: Ouais.
1: Et qu'on libère des endorphines.
2: Ouais.
1: Les endorphines, c'est des hormones qui vont... directement activer le plaisir dans le cerveau. Mais là, on parle de chemin neurologique, donc trace mnésique. Ça va être, par exemple, je te pince,
2: ouais.
1: Trace mnésique, chemin,
2: ouais.
1: Hop, douleur dans ouais. Le cerveau. Mais ce qui est intéressant, c'est de se rendre compte qu'il n'y a qu'un chemin de la douleur. Donc, par exemple, quand tu vis un traumatisme qui te met en stress post-traumatique ou qui active une réaction hyper forte, le chemin de la douleur, il va être modifié. Et donc, du coup, à chaque fois que tu vas avoir mal, voilà, ce sera activé. Et donc, par exemple, quand on a un traumatisme parce que... par exemple, ma mère, elle avait une amie quand elle était jeune qui avait fait de la poutre. Et elle était tombée. Et elle était tombée, les jambes écartées, sur la poutre.
2: Ah, c'est horrible.
1: Ouais, ouais, ouais. Rien que d'y penser, je contracte le périnée. Et du coup, bah, cette personne-là, elle a ressenti un traumatisme. Le chemin... il a été directement au cerveau, voilà, et ça a activé la douleur. Mais on parle de traumatisme parce que ça crée une sensation qui est plus forte que la moyenne et ça va modifier l'empreinte de la douleur.
2: Ouais.
1: Ok. Et
2: qu'est-ce que ça implique pour après ?
1: Ça implique que pour un stimuli moins fort, tu auras une douleur qui va se déclencher.
2: Une réponse.
1: Une réponse. Voilà, plus forte. En gros, c'est comme si une personne qui a vécu de la violence conjugale, ok, quand il y a une porte qui claque, elle va réagir beaucoup ouais. Plus forte qu'une personne qui n'a pas vécu de violence parce que ça va déclencher de la peur, ça va déclencher un stimuli de surprise et la surprise, hop, ça va activer un chemin.
2: Ouais.
1: Et du coup, en gros, ça va dérégler les sensations et il y a des réactions automatiques qui vont se faire. De manière plus forte ouais. Et plus vite.
2: Moi, de ce que j'ai compris aussi quand je t'ai lu, c'est que c'est lié à un choc violent ou à une douleur qui a été présente longtemps
1: oui,
2: aussi.
1: Oui. Bah, par exemple, des tiraillements à l'entrée du vagin au niveau de l'orifice vaginal qui est dû à une mycose qui récidive.
2: Ouais.
1: Okay. Et ben, ça va laisser une trace. Et même quand le médicament a fait effet et que médicalement parlant, en gros, c'est soigné, et ben en fait, la trace mnésique, elle va peut-être, par moment, hein, ça dépend des personnes,
2: ah,
1: elle
2: ouais.
1: va persister et entraîner des douleurs automatiques en fonction de certaines actions.
2: Qu'est-ce que s'appelle Orio
1: la peinée.
2: Ah, non, les douleurs, les dyspareunies.
1: Oui, voilà, les dyspareunies. Voilà.
2: Mais du coup, attention, Pascal Pro, mais du coup, cette personne, elle a rien. c'est dans sa tête.
1: C'est dans sa tête. Attention, vieux clébard en arrivant. C'est dans sa tête. Oui, mais du coup, on parle de. Je vais dire des mots.
2: Ouais.
1: Ça va te faire chier, Lucie. Mais
2: ouais.
1: J'y vais.
2: Ouais.
1: On parle de douleurs somatiques et de douleurs psychosomatiques.
2: Okay.
1: Somatiques, c'est des douleurs qui sont médicalement, physiquement identifiables.
2: Okay.
1: Les douleurs psychosomatiques, c'est des douleurs qui viennent du cerveau. Ok, une appréhension, une hypercontraction qu'on contrôle pas, ça vient du cerveau. Ok, dans le cas de Pascal Pro, avec sa question à con,
2: elles ont rien.
1: Ah là là. En fait, le chemin de la douleur est le même que ce soit une douleur qui soit créée par le psychosomatique ou par le somatique.
2: Ouais.
1: Donc ça veut dire que je te pince, t'as mal, et il y a quelque chose dans ta tête qui va créer de la douleur, qui va activer le chemin de la douleur, t'auras aussi mal.
2: Okay.
1: Okay, que les deux. Donc, si ta douleur, elle est somatique, donc due à une vaginose, t'as le mal de la même manière que si, en réaction de psychotrauma, tu actives le chemin de la douleur parce qu'il y a un stimuli qui est toujours associé à la douleur.
2: En fait, ça peut être le traumatisme, ça peut être entendu de plein de manières différentes. Ça peut être un accouchement, par exemple.
1: Ouais. En fait, le traumatisme, c'est vraiment ce qui va modifier une réaction habituel. Quand il y a un mauvais câblage neuronal, c'est difficile pour le corps médical d'identifier les douleurs. Et du coup, la plupart du temps, on décide que les douleurs n'existent pas. Et là, on s'approche d'un truc... enfin, en fait, c'est quasiment du gaslighting médical. Parce qu'on vient faire douter la personne de ses propres douleurs. Et on emmène sur un autre niveau encore.
2: Quoi. Ouais. Mais en fait, c'est pour revenir à notre sujet du vaginisme, en fait, cette idée reçue, c'est pour ça aussi qu'elle est hyper dangereuse. C'est qu'en fait, admettons, on dit ok, donc c'est une douleur qui n'est pas somatique, comme on a vu, qui est psychosomatique. Bon, bah dans ce cas-là, elle vient d'un traumatisme sexuel. Non, je n'ai pas eu de traumatisme sexuel. Bon, bah tant pis.
1: Ouais.
2: En c'est fait, ça. De coller à cette idée reçue, c'est empêcher de voir que donc ça peut venir de tout un tas d'autres traumatismes, donc comme on l'a vu, les accouchements, et aussi. Je pense qu'il y a un des grands pans, c'est les violences obstétricales et gynécologiques,
1: oui,
2: en fait.
1: Complètement.
2: Et ça empêche de voir tout ça, en fait. Ça empêche de voir que la violence, ben, c'est pas toujours... Enfin, c'est encore une idée reçue, c'est pas toujours un viol dans une ruelle sombre, quoi. Les violences, en fait, elles sont...
1: multiples. Et la plupart du temps, d'ailleurs, c'est 9 violences sur 10 qui sont faites par des personnes qu'on connaît.
2: Mais oui, sur des proches et tout. Et enfin voilà. Et donc, on n'identifie pas aussi que ça peut être ton gynécologue qui t'insère le spéculum trop violemment. Et j'ai piqué à une sexologue qui s'appelle Sarah Ashton une idée. Elle dit, en fait, c'est pourquoi la misogynie créer du vaginisme, parce qu'en fait, bah, par exemple, le fait de ne pas aller, de pas être assez à l'aise avec son corps, fait qu'on peut contracter pendant l'acte, donc d'avoir de la douleur.
1: Tout à fait.
2: Ne pas oser remettre en cause la manière dont la gynécologie est pratiquée, cause des douleurs.
1: Fun fact, pas ouais. Fun du tout.
2: Ouais.
1: Par exemple, quand il y a une épisiotomie, selon ouais. comment elle est faite, ça peut toucher le clitoris.
2: Ouh, mais non, oui. Il faut pas faire ça.
1: Ouais. Et du coup, bah après, il y a des épisios qui sont ouais. utiles, hein. Ouais. Mais il faut aussi avoir conscience que des fois, des suites de l'accouchement, il y a des douleurs, par exemple des clitoridinies ou des choses comme ça, qui peuvent être expliquées par cet épisio qui a été touché le clitoris, ouais. quoi.
2: Mais du coup, moi, ça me fout en l'air d'imaginer que potentiellement cette personne va venir, on va lui dire, allons regarder dans votre enfance.
1: Ouais.
2: Non, non, non,
1: non, non, non, non.
2: Allez
1: non,
2: regarder, non, en fait, ma vulve et voir que vous avez fait n'importe quoi. Par ailleurs, je tenais aussi à dire que on a lu quelques experts et en vrai, il y a des personnes qui sont spécialisées dans les dyspareunies qui sont très compétentes et qui savent et qui le disent que, en fait, c'est assez rare que ça vienne de traumatismes d'agression sexuelle pendant l'enfance et qui sont tout à fait conscientes que les traumatismes peuvent être
1: oui.
2: tout autre, voire jamais identifié,
1: ouais.
2: et que c'est pas très grave du moment qu'on arrive à bien recabler.
1: Oui. Mais,
2: ouais.
1: ou alors, et plutôt,
2: ouais.
1: La psychologisation de cette douleur-là, donc
2: ouais.
1: toujours renvoyer à ce qui se passe dans la tête et du coup nier la réalité de
2: oui.
1: cette douleur dans le corps, c'est du coup, comme tu disais, du sexisme, mais du sexisme médical. On sait par exemple que. Il y a une surreprésentation de consommation d'antidouleurs chez les femmes.
2: Ouais.
1: Parce que les douleurs ne sont pas prises en compte quand elles sont psychosomatiques.
2: Ouais.
1: Et du coup,
2: Pascal Praud, c'est dans leur tête.
1: C'est dans leur tête.
2: Vieille folle.
1: Voilà, c'est ça. Et par exemple, le nombre d'overdoses des médicaments, genre des opioïdes, c'est plus 420% des hommes ces dernières années, mais plus 800% des femmes ces dernières années. Et,
2: alors qu'elles vont plutôt plus chez le médecin que les hommes, en fait.
1: C'est
2: ça. Elles se soignent plutôt mieux.
1: C'est ça.
2: Mais on ne les écoute pas.
1: C'est ça. Et en France, plus l'antidouleur est fort, plus les femmes sont majoritaires. Donc il y a vraiment, et puis ça,
2: ouais.
1: on peut le voir avec l'endométriose et tout
2: oui.
1: ça, une non-prise en compte de la douleur.
2: Oui.
1: Et du coup, une automédication, au même titre
2: oui.
1: que, moi, ce que je disais dans mon écrit pro, mon postulat, c'est de dire, il y a un autodiagnostic parce qu'il y a une errance médicale qui est non-prise en compte de
2: ouais.
1: la douleur qui est énorme. On part du principe que les femmes, elles ont l'habitude de ressentir la douleur parce que leur corps, il est fait comme ça avec les accouchements, etc. Mais ça ne veut pas dire que c'est OK, cette douleur, en fait. Bon, voilà.
2: Je voulais lire des témoignages de ton mémoire en rapport avec cette psychologisation. Il y a Anna qui écrit... qui dit, cette gynéco qui ne trouve pas et me dit, écoutez, je pense que c'est dans votre tête. Là, il n'y a rien à l'échographie ni à l'IRM. Vous n'avez donc rien. Laurie qui dit, adolescente, lorsque j'ai signalé à mon médecin, j'ai mal quand je mets quelque chose dans mon vagin, il m'a répondu, tu as mal parce que tu as peur, et m'a introduit son spéculum sans prévenir. Et enfin, Sophie qui dit qu'elle a reçu de la part de... Je sais pas si c'est un de ses médecins ou ses proches, tu pourras me dire, va te faire psychanalyser, t'as un problème avec les hommes.
1: Ah oui, ouais. C'était son mec.
2: Oh waouh, ouais. Ok. Ouais, bah, ouais, on l'embrasse aussi. Donc voilà, donc en fait, ça aussi, c'est des violences, en fait.
1: Ah bah bien sûr.
2: Et du coup, ça aussi, ça peut... Enfin, on en reparlera aussi, mais ça aussi, ça peut participer à... En fait, te dire que c'est dans la tête et te dire que t'es la seule responsable de pouvoir soigner ton trauma, bah, ça peut encore plus te mettre la pression et encore plus aggraver, en fait.
1: Ou ça peut te mettre le trouble aussi. Est-ce que ces douleurs sont réelles? Et du coup, ça vient activer aussi une sensation de folie, quoi. Personne te comprend, personne trouve la cause. Et du coup, personne peut soigner. Et donc, du coup, qu'est-ce que ça dit de toi si vraiment c'est des experts qui sont censés avoir raison?
2: Et ils te disent, on sait pas. Et du coup, tu te tournes parfois vers
1: l'ésotérisme.
2: Enfin non, mais en fait c'est ça, c'est aussi aussi pour ça qu'on veut que ce podcast il existe, c'est que on veut dire aux gens que bah OK, il y a des très mauvais médecins mais il y en a des bons aussi et voilà, mais du coup
1: d'ailleurs juste pour aller par exemple voir des sages-femmes ou des gynécologues qui sont formés sur les dyspareunies, il y a le réseau Gynenco. G-Y-N-N-Co. Enfin, je trouve ça intéressant de le placer là parce que, du coup, des fois, on n'arrive pas à trouver des gens qui sont spécialistes là-dessus. Il y en a vraiment énormément qui sont formés.
2: Je voulais revenir aussi sur un témoignage que tu as reçu d'une autre personne qui était dans un parcours où on voulait tellement lui faire rapporter son vaginisme à un trauma qu'on lui a... fait artificiellement fabriqué, quoi. C'est tu veux fou, nous raconter ça.
1: Mais oui, oui. C'est une personne qui me raconte que, en gros, donc elle a du vaginisme, mais c'est un vaginisme primaire, donc qui est là depuis le début de sa sexualité, puis le début surtout de l'intromission de quelque chose, donc genre un tampon, tu vois. Et en fait, au début, elle le prend pas en charge. À un moment donné, ça devient chiant. Du coup, elle va voir une première personne qui lui dit, bah, je trouve pas, il y a pas de cause médicale. Elle va voir une deuxième personne, elle trouve pas. Troisième, quatrième, et à la fin, elle va voir une sorte de sexothérapeute.
2: Ouais.
1: Ok. Donc... bah, c'est sexologue, médecin, sexothérapeute, enfin médecin. Parcours, en tout cas, DU de médecine.
2: Oui, donc sexothérapeute, t'as acheté ton...
1: 8 mois. 8 mois de formation.
2: Ah, quand même, t'as 8 mois de formation, au moins.
1: Oui, voilà.
2: Ok. Et il y en a des super aussi.
1: Il y en a des super. Ouais. Mais du coup, il y en a qui sont un peu branchés.
2: Féminin sacré.
1: Féminin sacré, voilà. Et là, la solution, puisque tous les médecins n'avaient pas trouvé, c'était de dire, t'as forcément eu un traumatisme sexuel et on va essayer de le chercher.
2: Ouais.
1: Du coup,
2: dans la joie et la bonne humeur.
1: Mais ouais, elles ont ratissé en gros la vie d'adulte, la vie de jeune adulte, et puis elles trouvaient pas. Et du coup, cette personne était là, mais je comprends pas, pour moi il y en a pas.
2: Sachant que ces séances ne sont pas remboursées par la Sécu,
1: c'est
2: séances qu'on paye plein pot. Pour aller revisiter tous ces traumatismes.
1: Oui. Et en fait, elle a fini par faire de l'hypnose, aller regarder dans l'enfance. Et en fait, il y a des trucs qui sont sortis. Mais elle est vraiment pas sûre que ce soit ça. Et en fait, elle me dit, mais pour moi, je n'avais pas de trauma. J'avais pas de trauma. On a cherché.
2: Non, j'ai un trauma.
1: Et maintenant, on m'a mis le doute sur peut-être que ce truc-là est un trauma. Mais je n'en suis vraiment pas sûre. Et elle a toujours pas de réponse, d'ailleurs.
2: Bon, voilà. Bah, pour moi, c'est le pire scénario, quoi. Autre danger de cette idée reçue du trauma, et je pense à une BD qui s'appelle Impénétrable, qui est vraiment super.
1: Oui.
2: Par ailleurs, qui vraiment retrace le parcours d'une personne qui souffre de vaginisme et qui voilà tout son parcours pour d'ailleurs un parcours assez classique de mettre du temps à comprendre, à identifier. Elle dit qu'au début c'est une douleur de temps en temps pendant les rapports avec son copain, et puis que de plus en plus en fait c'est tout le temps, bref, donc super BD. Mais il y a un truc qui m'a à minima étonnée dans cette BD, c'est qu'en fait elle finit par faire le rapprochement avec un souvenir de traumatisme sexuel dans l'enfance dont qu'elle avait oublié, donc tout à fait possible. Mais dans le même temps, dans cette BD, son copain fait ce qu'elle appelle des sexomnies.
1: Ouais.
2: Donc, c'est-à-dire que dingue, pendant ça. Qu'elle dort la nuit, il tente d'avoir des relations sexuelles avec elle, voire la pénètre pendant son sommeil.
1: Mais lui dit que comme c'est de la sexomnie, il est pas responsable parce voilà. que lui dort aussi.
2: Alors que non. Enfin, je source mon cul, mais à mon avis, t'es responsable. Enfin,
1: ah oui,
2: je veux
1: oui,
2: dire,
1: oui. Non, mais c'est clair.
2: Enfin, voilà. Et du coup, c'est horrible. Et par ailleurs, en fait, ça, je trouve que dans ce cas, le fait de mettre parce qu'en fait, oui, c'est ça, c'est un truc qu'on n'a pas dit. On va le dire après, mais c'est que c'est multifactoriel, en fait, souvent. Ça arrive très souvent que ce soit multifactoriel. Et là, du coup, de donner la responsabilité de son vaginisme uniquement à un traumatisme dans l'enfance, bah, ça l'empêche peut-être. Peut-être, hein, c'est pas ma vie, c'est un témoignage, etc. Mais peut-être que ça l'empêche aussi de voir que ces comportements-là, peut-être qu'ils participent aussi à ça. Et peut-être qu'en fait, bah, du coup, elle est pas hyper rassurée, parce que oui. peut-être que le jour, son petit ami, il est merveilleux et soutenant, comme elle le décrit et tout. Mais si la nuit, elle a peur de lui, en fait, comment avoir des relations sexuelles détendues, satisfaisantes avec quelqu'un qui tente de te pénétrer, enfin, de te violer, en fait.
1: Qu'il
2: en soit conscient ou non.
1: Tu veux dire que, chercher des traumatismes dans l'enfance ou des traumatismes sexuels, ça cache le fait que, à l'instant présent, il y a des trucs qui sont pas ok. Et qui peuvent provoquer de la douleur.
2: Ouais, en fait, que ce soit... En fait, ça évite de penser plein de choses. Ça évite de penser notre relation amoureuse, par exemple.
1: Ouais.
2: Le fait que, on vit dans un monde patriarcal, donc peut-être que nos scripts sexuels, ils respectent pas forcément peut-être tout ce dont notre corps a besoin.
1: On en parlera à l'épisode 3.
2: Ouais, c'est ça. Ça évite peut-être de penser... on en a parlé, de toutes les violences obstétricales et gynécologiques, le sexisme dont on peut faire l'objet. Aussi, ça évite de penser que, comme on disait, une vaginose qui dure, ça aussi, c'est un traumatisme et que c'est peut-être... Plutôt que de se torturer, parfois, aller chercher à faire des tonnes de séances de MDR, peut-être qu'un médecin pourra juste dire, tu sais, en fait, expliquer cette histoire de chemin de la douleur et dire, ok, peut-être la vaginose, elle est partie, mais ton corps, lui, il s'en souvient et donc on va mettre en place des choses pour que... pour ne plus avoir mal, en fait.
1: Bah oui.
2: C'est possible.
1: C'est possible.
2: J'ai repris 4 questions que Clara, notre assistante réalisatrice et qui nous
1: la star Clara,
2: et qui nous aide énormément à construire ces épisodes, elle a écrit 4 questions que j'ai trouvées hyper pertinentes. Je me suis dit, mais en fait ça va être un résumé.
1: Allez.
2: De cet épisode. Donc première question, y a-t-il un lien entre vaginisme et violence sexiste et sexuelle?
1: Donc c'est une synthèse.
2: C'est une synthèse.
1: Donc. Il
2: trois
1: y a,
2: mots.
1: En je trois déconne, mots, non, trois déconne. Slides. Première réponse, je dirais, comme on l'a dit en début, il n'y a pas de surreprésentation des violences sexistes et sexuelles dans les dyspareunies.
2: Ouais.
1: Ok. Mais il y a vraiment des violences sexuelles qui déclenchent les dyspareunies parce que les dyspareunies sont des réponses de protection à l'intrusion, la violence vécue.
2: Donc si oui, pourquoi et comment expliquer ce lien ?
1: Eh ben, quand on vit un traumatisme sexuel, ça va changer notre manière de réagir. En fait, ça va créer une hypersensibilité à tout. Donc déjà, il y a le stress post-traumatique qui va te mettre en état d'alerte jusqu'à ce que tu sortes du stress post-traumatique. Et ensuite, il y a le psychotrauma qui s'installe. Le psychotrauma, ça s'installe sur la durée. Et donc, ce moment de psychotrauma, il va modifier la structure des neurones, le chemin des neurones. Et il le modifie parce que c'est un système de défense. Et donc, ce système de défense, il va être hypersensible et il va s'activer pour des signaux très, très faibles. Et il va utiliser le même chemin de la douleur que n'importe quelle autre douleur ressentie. Et c'est ce qui peut créer vulvodynie, vaginisme, clitoridynie, vestibulodynie.
2: Ok. Est-ce qu'une remarque sexiste pourrait provoquer du vaginisme ?
1: Alors il n'y a pas d'études là-dessus, mais moi j'ai l'impression que oui. En fait, on vit tous dans un système patriarcal, et du coup ça crée des injonctions en fait quotidiennes sur notre manière d'interagir dans la société, notre rôle en gros par défaut. Alors il y a plein de gens qui le déconstruisent et tout, mais en fait moi je sais que quand j'étais plus jeune, j'étais très très féminine, j'ai très maquillée, voilà, et en fait j'avais beaucoup d'attention à rester désirable et à rester belle selon les attendus de la société, et ça me rendait crispée tout le temps, Et je pense que cette crispation, c'est le résultat de propos sexistes, d'attendus sexistes. Mmh. Et en fait, ça crée quelque chose. Je me prends en exemple, mais c'est pas pour essentialiser la réponse des personnes, hein, mais c'est vraiment juste pour dire, ouais, grave.
2: Ouais. Est-ce que le vaginisme peut engendrer des violences sexistes et sexuelles?
1: Ça, pour le coup, tous les retours que j'ai des sexologues, des médecins et tout ça, ils disent que dans le vaginisme, enfin généralement les personnes qui sont en couple et qui ont du vaginisme ont des partenaires qui sont beaucoup plus intégrés dans le parcours et qui sont beaucoup moins dans les injonctions à la sexualité. Une personne qui n'est pas en couple peut subir des violences sexuelles parce que, c'est d'ailleurs une des personnes que j'ai interrogées qui disait, bah en fait, les gens avec qui j'ai été, avec qui j'ai eu des aventures, en gros, soit quand j'avais mal, ne l'entendaient pas et continuaient, soit l'entendaient et du coup disaient, ouais, bah j'attends, je finis, en gros, donc finir ça veut dire éjaculer, donc continuaient malgré les douleurs, et donc oui, complètement.
2: Attends, je finis. Ouais, bon. Ok, et du coup, dans le cadre d'un traumatisme, qu'il soit sexuel ou non, en fait, dans le cas où le chemin de la douleur il a été modifié, comment on travaille pour recâbler bien ce chemin de la douleur? Qu'est-ce qu'on fait? Qu'est-ce qu'on a comme solution?
1: Alors, il y a des solutions. Alors, il va y avoir des techniques de rééducation neuronale, en gros, de l'EMDR. Des TCC, c'est thérapie cognitive et comportementale. Et ça, c'est des techniques qui sont scientifiquement prouvées. C'est-à-dire que c'est des techniques d'accompagnement psycho qui sont dont on a mesuré l'impact.
2: Ok, il n'y a pas de la kiné, des trucs comme ça?
1: Si, il y a de la kiné. Puis il y a aussi... D'ailleurs, il y a un super podcast de Charlotte Bien-Aimé, un podcast à soi, le dernier, qui parle du périnée. Mmh. Et du coup, il y a... Enfin, on détaille pas mal d'accompagnements là-dedans autour du périnée, dont la CMV, qui est une technique spécifique de rééducation du périnée. Et après les accouchements notamment, mais en fait avant, on se rend compte que le périnée, c'est vraiment un angle mort de l'anatomie qu'il faut travailler parce que c'est par là où passent beaucoup de contractions en fait, et de douleurs dans le vaginisme notamment.
2: J'ai découvert le périnée quand tu m'as envoyé ce podcast. Ouais. Enfin vraiment, je savais pas ce que c'était. À part que je pensais juste que c'était le stop pipi.
1: Oui.
2: Je pensais que ça servait que à ça. Or, pas du tout. Ça sert à plein de trucs.
1: Oui. Ou on peut penser qu'il y a un muscle qui entoure le vagin, mais en fait, il n'est pas là, le périnée.
2: Non.
1: C'est vraiment, faut s'imaginer un hamac, au fond du corps, avant l'utérus, okay. Quoi.
2: En conclusion, nos petites conclusions bienveillantes. Qu'est-ce qu'on peut dire? On peut dire que
1: qu'on n'a pas démonté le principe de l'impact du trauma sur le corps.
2: Si vous êtes comme nous, vous pouvez faire. Soit comme l'une, soit comme l'autre.
1: Oui, voilà.
2: Décider d'aller chercher, d'aller fouiller ou non dans votre passé.
1: Ouais. Et l'idée, c'est pas de pas prendre au sérieux les traumas parce que, ou les violences sexuelles.
2: Enfin,
1: toi, t'es chez nous toutes, c'est vraiment la DA. Et moi, je suis au planning et on accompagne les violences sexuelles. Enfin, je veux dire, c'est un fait, c'est mesuré, ça a un réel impact et c'est un fait de société.
2: Oui.
1: Mais voilà, nous, il fallait qu'on fasse le distinguo entre violences sexuelles. Vaginisme, vestibulodynie, vulvodynie, clitoridynie.
2: Et puis, il fallait qu'on en parle pour comprendre quel point parfois ça peut être néfaste, juste de se concentrer que là-dessus.
1: Oui.
2: Voilà. La prochaine fois, on parlera enfin
1: des injonctions
2: sexe.
1: À la sexualité.
2: Sexe.
1: Le sexe.
2: Le cul.
1: Ouais.
2: La bête à deux dos.
1: La bête à deux dos.
2: La bête à deux dos. Il faut imaginer comme un animal qui aurait deux dos. Parce qu'en fait, t'es l'un sur l'autre comme ça.
1: Ah ouais, trop marrant. Ok. Visuel. Après, on peut dire la bête à 15 dos aussi.
2: La bête à 15 dos.
1: Ça fait beaucoup
2: de
1: dos.
2: Ça dépend. Cet épisode est terminé?
1: Bah ouais, je crois bien. C'était cool, je crois.
2: C'était super.
1: Ouais.
2: Écrivez-nous. J'adore ce qu'à l'épisode 1, on a dit envoyez-nous des photos de vos vulves.
1: D'ailleurs, personne ne l'a fait. J'étais rassurée après.
2: Ah oui, on m'a demandé aussi ce que ça voulait dire trigger warning.
1: Ah oui.
2: Ma sœur. Je l'adore, je t'embrasse aussi, j'espère. Ah, c'est comme ça que je saurais si elle écoute ou pas.
1: Ah ouais.
2: Bisous, bisous à toi. Trigger warning, ça veut dire attention, contenu qui peut déclencher des choses. Donc, en l'occurrence, bah, si t'envoies une vulve à quelqu'un, bah, ça peut déclencher du malaise. Enfin, en fait, c'est quand même... Donc racontez-nous votre Roma.
1: Ouais. Non, mais dites-nous des trucs si vous avez des questions pour aller plus loin. On en fera un épisode bonus pour répondre à toutes les questions.
2: Bisous.
1: Bisous. À bientôt.
2: Et suivez-nous sur les réseaux sociaux et mettez des pouces et des likes. Et voilà. Bisous.
1: Bisous.
2: Ce podcast a été créé et imaginé par nous-mêmes, Mathilde Gritten et Lucie Rondou.
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2: Merci à Clara Sauzet pour son aide, à Quentin Maillot pour la prise de son et à Thibault Lafitte pour le graphisme.
1: J'ai mal
2: la chatte.
3: Bonjour et bienvenue sur Vertu. Aujourd'hui dans l'épisode 5, je vais vous parler de la justice, une vertu qui porte déjà une imagerie puissante, pilier central de notre société, symbole d'équilibre et de vérité. Incarnée par une figure féminine inspirée directement de la mythologie grecque, elle représente la droiture et la justesse morale. Historiquement, la justice porte un bandeau sur les yeux pour rester neutre et impartiale, mais je crois sincèrement que la symbolique de ce bandeau est un peu moins d'actualité. Ne voulons-nous pas une justice qui regarde droit dans les yeux les inégalités et les éléphants dans les pièces ? Mais bon, je divague un peu. Pour mieux comprendre, il me fallait une experte de l'autre côté du jugement, du côté de la conviction et de ceux qui ne portent pas de bandeau justement. C'est donc Anne Bouillon qui va être la voix de cet épisode. Sa carrière est impressionnante autant que son énergie lorsqu'on la rencontre. Et vous le savez maintenant si vous écoutez Vertu depuis le début, j'interroge des femmes aux histoires et aux parcours forts, souvent malgré elles, pour mettre en lumière des facettes sous-estimées de leurs vertus. Très tôt, Anne Bouillon, elle a dû faire un choix dans sa carrière d'avocate. Elle a choisi un combat plus grand encore que celui initialement proposé à travers sa profession, le combat contre les violences faites aux femmes. Des années plus tard, cette femme aux multiples facettes raconte sur Vertu son parcours, mais aussi les difficultés. Et des difficultés, il y en a de nombreuses lorsque l'on décide d'être avocate tout en étant une femme. Le chemin pour réparer correctement les victimes, mais aussi les systèmes de notre société, est encore long. On peut dire que les yeux s'ouvrent à peine sur des réalités qui existent pourtant depuis très longtemps. Ce qui change réellement en 2025 et depuis le mouvement MeToo, ce sont les voix qui s'élèvent et c'est exactement là que Maître Anne Bouillon a trouvé sa place. Pour lutter, elle a renoncé à défendre tout le monde et elle est loin d'être la seule à le faire. Choisir un engagement, une cause, plutôt que de se résoudre à appliquer les innombrables pouvoirs que l'exercice d'avocat offre une fois diplômée. Aujourd'hui, sa salle d'attente ne désemplit pas, les chiffres ne diminuent pas non plus, les sacrifices en matière de lutte contre les violences faites aux femmes sont nombreux et apparemment la justice elle-même n'y échappe pas. Je vous laisse donc découvrir le témoignage d'Anne Bouillon, dotée d'un sens de la justice singulier et puissant, et je vous souhaite une très bonne écoute sur Vertu. À très vite!
4: Ok, s'agissant de me présenter, je m'appelle Anne Bouillon, j'ai aujourd'hui 53 ans, je suis une avocate au barreau de Nantes, j'exerce depuis janvier 2001, donc très prochainement je vais fêter mon quart de siècle d'avocature. J'ai orienté mon activité professionnelle en m'engageant de manière très claire et affirmée du côté des victimes de violences sexistes et sexuelles et de violences intrafamiliales, donc nécessairement du côté des femmes. Et j'ai développé une activité d'avocate féministe et parfois de militance. Les trois notions se s'intercroisant avec le souci de pouvoir tout à la fois défendre des situations individuelles, mais également adresser de manière systémique et globale la question des violences faites aux femmes et comment est-ce que ça reste un enjeu de société. Donc j'ai un pied dans mon cabinet, un pied dans les prétoires, et puis également j'essaye de faire porter ma voix dans d'autres sphères. Je donne beaucoup de conférences dans des lycées, des universités, dans des milieux professionnels. Je publie des articles, je publie des tribunes, je publie des livres. Voilà, et j'essaye d'apporter ma pierre à l'édifice sur la déconstruction d'un monde, d'une société qui est encore extrêmement violente à l'endroit des femmes et des enfants, en me servant de cette expérience empirique de terrain d'avocate et de toutes ces années accumulées à l'écoute et à la défense des femmes, à faire émerger ce que moi j'ai pu toucher du doigt au fil de ces années, à savoir la conscience des structures qui articulent notre société et qui continuent de faire le jeu des dominations. Et pour répondre à votre question de qu'est-ce qui a été déterminant dans le fait de devenir avocate, le hasard, comme souvent, le hasard qui fait bien les choses. Moi, j'étais travaillais dans l'humanitaire avant de devenir avocate. J'étais en mission humanitaire et lors de ma dernière mission humanitaire en Bosnie, je travaillais avec beaucoup d'avocats dans une organisation internationale qui s'appelle l'Organisation pour la sécurité et la coopération en Europe. Et c'était juste au sortir de la guerre en Bosnie. Et donc, j'ai rencontré tous ces avocats, alors que moi, il n'y avait pas dans mon entourage d'avocats. Mm-hmm. Mes parents étaient profs, ma sœur est prof. J'aurais dû devenir prof, je pense. Et d'ailleurs, j'ai été un peu parce que j'ai enseigné à la fac. Mais voilà, cette idée de devenir avocate a germé là. Puis, je suis rentrée en France, j'ai passé le concours, je l'ai obtenu. Je pensais repartir à l'étranger, c'était le plan initialement. Et puis je suis tombée amoureuse d'un avocat et je suis restée en France. Voilà. Et j'ai embrassé cette profession vraiment à bras le corps. Je suis très fière d'être avocate et je suis très fière, très heureuse de pouvoir défendre. Je suis très heureuse de pouvoir trouver cet espace d'expression-là. Et puis parfois je me dis que je suis avocate avant tout le reste. Ça définit mon rapport au monde, ça définit ma lecture du monde. Et voilà, c'est souvent, enfin, c'est presque plus qu'un métier, ça touche à un sentiment identitaire. Mmh.
5: En tout cas, moi j'ai lu du coup le dernier livre, si je dis pas de bêtises, que vous avez écrit. Suite à notre premier appel, et il y a quelque chose qui m'a marqué dans vos débuts, en tout cas de jeune avocate. Si je dis pas de bêtises, je crois que c'est une première rencontre, peut-être avec un juge ou quelque chose comme ça. Et du coup, ça m'a poussée à écrire cette deuxième question, qui était est-ce que vous avez rencontré des résistances ou des obstacles un petit peu particuliers, évidemment tout au long de votre parcours, mais peut-être certains qui ont plus marqué. Votre esprit en étant juste une femme dans le monde judiciaire. Je sais qu'il y a eu aussi pas mal de combats et de réflexions de votre côté là-dessus, et du coup, je voulais en savoir un peu plus.
4: Oui, est-ce que j'ai rencontré plus d'obstacles ou de résistances parce que je suis une femme ? Je crois que c'est plus compliqué d'être une femme en général dans notre société que d'être un homme. On rencontre plus de résistances et d'obstacles que les hommes, à l'évidence, de toute nature. Alors, j'ai pas échappé à la règle, et y compris dans le monde judiciaire, qui n'est pas un monde d'égalité parfaite, un petit îlot de déconstruction dans un océan patriarcal. Le monde judiciaire, il est tout entier imbibé de nos biais de représentation, du sexisme, de la misogynie. J'ai pu en faire l'expérience et peut-être aussi en produire moi-même à certaines occurrences. Donc, le fait d'avoir été une femme, comment dire, j'ai fait cette expérience singulière de me dire que c'est parce que j'étais une femme et pour nulle autre raison que je subissais un certain nombre de discriminations, de vexations, de remarques qui n'étaient motivées que par le fait que j'étais et je suis une femme. Et donc, je crois que mon féminisme, il s'est vraiment construit à cet endroit-là. C'est-à-dire que il a fallu que moi, je suis pas née féministe. Hein. J'ai pas eu cette éducation-là, même si le terreau était fertile, hein, et que chez moi, il y avait plein de mots en isme, hein, socialisme, antiracisme, syndicalisme. Mais le féminisme n'était pas au cœur de l'éducation que j'ai reçue, même si, encore une fois, tout était réuni pour que je prenne cette dimension-là. C'est vraiment mon expérience individuelle, professionnelle, qui m'y a conduite, y compris la rencontre avec toutes les femmes que je défends au jour le jour, et puis une, et deux, et trois, et dix, et cent, et mille, qui, quel que soit, encore une fois, leur milieu et leurs conditions, viennent déposer des histoires devant moi qui sont très similaires, si ce n'est identiques. C'est ça qui m'a conduite à m'engager et, comme vous l'indiquiez, des micro-incidents qui marquent et qui lèvent un point du voile. Et on se dit que si on a été brutalisé, si on a été moqué, si on a été stigmatisé, alors que nos confrères masculins ne vivent pas la même expérience. Et moi, j'ai un mari avocat auquel jamais aucun juge n'a demandé de reboutonner sa robe parce que c'était insupportable, auquel jamais aucun confrère n'a demandé s'il avait ses règles et que c'est pour ça qu'il était de mauvaise humeur, auquel jamais aucun bâtonnier n'a essayé d'attraper la chevelure en prétendant vouloir lui caresser la tête. Vous voyez, autant de micro incidents qui font que, mis bout à bout, on se rend compte que notre condition de genre nous détermine fondamentalement dans notre expérience de vie.
5: La vache. C'est terrible. Et en partant de ça, du coup, moi je me rappelle aussi que ça s'est un petit peu imposé à vous, donc un peu ce que vous racontez là sur le fait de construire votre féminisme, votre engagement, le fait de servir cette cause dans votre métier, ça s'est aussi imposé au fil des années. Est-ce que c'est du bouche à oreille, est-ce que c'est la naissance d'une affaire en particulier, ou est-ce que c'est une prise de conscience qui après du coup a dirigé en fait votre sélection de clients? Je sais pas exactement comment ça se passe, mais
4: moi, dès lors que m'est apparu comme ça cette évidence que les femmes souffraient parce que ce sont des femmes.

0: non seulement parce que j'étais investie par des femmes qui me demandaient de les défendre et donc qui me missionnaient de manière extrêmement claire et qui me missionnent toujours avec un mandat. Je souhaite être reconnue comme victime, je souhaite être protégée comme femme, je souhaite être en pleine possession de mes qualités maternelles et pouvoir être protégée d'un père violent, et bien tout à la fois parce que j'étais investie de ces mandats-là et parce que j'ai pris cette conscience du caractère systémique des violences, alors j'ai décidé d'en faire le combat de ma vie. C'est un peu grandiloquent que de dire ça, mais c'est vraiment ce qui s'est passé. Et comment est-ce que ça s'est décidé concrètement? J'ai renoncé comme avocate pénaliste à défendre des auteurs de violences sexistes et sexuelles et à défendre des auteurs de violences intrafamiliales, alors que, encore une fois, moi je suis avocate pénaliste de plein exercice et donc j'en ai défendu beaucoup et je l'ai fait avec tout l'engagement qui est le mien, mais à un moment de temps j'ai plus su résoudre cette équation entre mes engagements et mes convictions personnelles et mon travail d'avocat, ou plus exactement, j'ai souhaité les mettre en adéquation, et ça m'a permis d'avoir une liberté de parole qui est extrêmement importante, et une cohérence, en tout cas, dans mon action, qui est, pour moi, très confortable.
1: Mmh. Oui, c'est drôle, en fait, ça rejoint la question que je me posais, qui était comment aujourd'hui on arrive à associer la profession d'avocat à... l'équilibre avec la neutralité judiciaire et l'engagement un petit peu politique. Ça, c'est quelque chose dont vous parlez beaucoup. Et du coup, vous y avez répondu. C'est en refusant certains cas. C'est aussi, aussi clair que ça, en fait.
0: Alors, pour moi, ça a été cette solution-là. Mmh. Mais pour d'autres, ça peut être... moi, ça a été ma manière de résoudre une conflictualité interne. Mais ça n'a pas été très facile. Ça a été coûteux pour moi de faire ça parce que, encore une fois, je suis d'abord avocate pénaliste et ne défendre que des victimes, ça n'allait pas de soi de prime abord. Mm-hmm. C'est important pour moi de dire que je défends toujours des hommes. Hein. Je défends les hommes dans plein de situations, devant le juge des affaires familiales, je défends les hommes, devant le juge des enfants, je défends des hommes, mais sur le plan pénal, je ne défends plus de mise en cause de c'est là, ça a été encore une fois un choix qui a été coûteux. Il faut pas croire que c'était une gaieté de cœur, mais ça, encore une fois, c'était cohérent et mon combat il était défini, cadré. Je sais pourquoi je me lève chaque matin et ce qui me met en mouvement.
1: C'est hyper clair. Et est-ce que aujourd'hui, c'est-à-dire en 2025, après quand même un bon bout, je dirais, de carrière entre guillemets, est-ce qu'il y a une urgence qui est plus visible sur certaines choses? Est-ce que vous avez vu une mouvance ou alors au contraire des évolutions? Enfin, c'est un petit peu difficile à d'un point de vue des cas que vous recevez. Est-ce qu'il y a une vraie évolution selon vous sur les violences faites aux femmes? Est-ce qu'il y a des choses qui sont particulièrement urgentes que vous avez identifiées au fil des années?
0: Alors, il y a plein d'évolutions. Moi, quand j'ai commencé à défendre les femmes victimes de violences, c'était pas un sujet porteur, si je puis dire. On s'y intéressait beaucoup moins et c'était beaucoup moins un sujet de société. MeToo en 2017 a véritablement tout bousculé et tout changé. Et je crois que ça a été une vague comme ça, submersive, qui, en se retirant, a laissé à voir un paysage de dévastation de ce que subissent les femmes. Et moi-même, j'en ai été la première surprise. Et j'ai pu construire aussi à partir de MeToo et mon champ d'action, il s'en est trouvé vraiment élargi. La parole que je pouvais proposer, elle a été davantage entendue, prise au sérieux, considérée et à l'unisson avec celle portée par les victimes. j'ai le sentiment, moi, de plus faire tout à fait le même métier aujourd'hui en 2025.

0: bien que en 2010 ou 2012, vous voyez, la prise de conscience globale, elle est quand même extrêmement vive de ce que vivent les femmes. Pour autant, il y a quelque chose qui ne change pas, c'est le nombre de femmes tuées. Encore lundi dernier à Poitiers, une femme qui est assassinée à coups de couteau dans la rue par son conjoint. On les compte en dizaines, en centaines. Ce qui ne change pas, c'est le nombre de viols par an, 80 000, 90 000. Ce qui ne change pas, c'est que moi, ma salle d'attente, elle ne désemplit pas de femmes suivies souvent d'enfants qui viennent comme ça déposer des récits de violence. Ça ne change pas. C'est-à-dire que on a une sensibilité, encore une fois, collective, me semble-t-il, plus importante, mais la violence ne recule pas. Et il y a un contre-mouvement qui se fait jour. Il y a un mouvement réactionnaire très fort sur la question du féminisme et sur l'émancipation des femmes. Il y a des mouvements masculinistes, conservateurs, qui sont très puissants à l'œuvre et qui viennent comme ça contrebalancer les effets d'émancipation que l'on a pu gagner un tant soit peu. Donc les choses sont fragiles, elles sont difficiles, elles sont précaires. Être au travail sur le combat contre les violences faites aux femmes, d'abord c'est aussi accepter de se mettre soi-même au travail, c'est difficile. Il ne faut pas croire que moi, je ne sois pas, encore une fois, constamment vigilante à ce que je peux produire aussi dans l'écoute que j'accorde aux femmes, dans la défense que je leur propose. Être féministe, c'est encore une fois un effort de tous les instants, parce que tout nous pousse à ne pas l'être. Les structures sociales qui sont les nôtres, le capitalisme, le patriarcat, tout nous conduit à ne pas l'être, et tout nous conduit à jouer des rapports de domination, et j'en fais l'expérience aussi. Et c'est très exigeant de vouloir être à cet endroit-là de la déconstruction de nos rapports de domination. Vraiment, hein, je le dis en posant mes mots, pour pas que ce soit un féminisme de posture, alors il faut s'interroger sur la manière dont on éduque nos enfants, sur la manière dont on construit un couple, sur la manière dont on a on construit une intimité, sur la manière dont on produit des narratifs. Vous voyez, la justice et la manière de défendre les femmes, c'est une petite question dans toute cette cet environnement social global qui mérite d'être repensé, réinventé à l'aune du féminisme. Et c'est très compliqué de le faire, c'est très exigeant et c'est très menacé aussi.
1: Et en plus de tout ce que vous faites du coup à l'extérieur de la justice, c'est-à-dire avec vos clientes, est-ce qu'à l'intérieur de l'institution de la justice elle-même, il y a des évolutions ou des discussions sur justement la posture des femmes, leur place, etc.?
0: Oui. À l'intérieur de la justice, il y a des évolutions. D'abord, l'institution judiciaire est au travail, elle se forme, elle se modernise, elle crée des concepts, elle assimile ces concepts en jurisprudence. Récemment, la notion de contrôle coercitif a été reprise en jurisprudence. On a des outils qui nous permettent de mieux protéger les femmes. Je pense au téléphone de danger, je pense au bracelet anti-rapprochement, aux ordonnances de protection judiciaire. Donc la justice est au travail. Il y a des moyens qui sont dédiés, il y a des juridictions qui se spécialisent sur ces questions-là, il y a des policiers qui sont formés et qui viennent proposer une écoute qui est une écoute de qualité pour les victimes. Il y a des avocats qui s'engagent dans ce combat-là. Je suis loin d'être la seule, j'ai beaucoup de confrères et de consœurs qui sont très mobilisés sur ces questions-là. Mais là aussi, force est de constater que la violence ne recule pas, et force est de constater qu'il y a encore des violences qui sont produites par l'institution elle-même. Ce qui s'est passé dans le procès de Gérard Depardieu, on est une illustration parfaite. Il y a des processus de victimisation secondaire. Le fait de pouvoir s'adresser à la justice n'est toujours pas dénué de risque. Hein. Et moi, je reçois toujours des femmes qui me disent qu'elles sont pas bien reçues, pas bien entendues, pas bien écoutées et maltraitées. Ça existe toujours.
1: Et du coup, moi, j'avais envie que vous me parliez un petit peu de toutes ces femmes, même si c'est impossible à résumer, j'imagine. Enfin, c'est même énorme. Mais plutôt dans le sens de qu'est-ce qu'on retient, en fait, quand on passe... si on fait, genre, pause aujourd'hui sur votre vie, qu'est-ce qui vous vient, là, à l'esprit quand vous pensez à toutes les personnes que vous avez accompagnées, à toutes ces femmes? Est-ce qu'il y a des forces un peu insoupçonnées que vous avez observées, des choses qui vous ont marquées? Parce qu'aujourd'hui, là, on enregistre cet épisode sur la justice, qui je trouvais hyper bien d'incarner, justement, dans un podcast comme La Vertu, où on essaye de, justement, mettre un peu la lumière sur les femmes, mais d'une autre manière. Et du coup, j'avais envie d'avoir un peu votre retour sur, justement, toutes celles que vous avez accompagnées. Qu'est-ce qui marque, en fait, le plus, quoi? Si c'est possible à résumer.
0: Oui, c'est possible à résumer. Il y a un mot qui s'impose pour moi, toujours. C'est le même depuis des années, c'est le mot courage. Je suis absolument stupéfaite par le courage de ces femmes qui se débattent et qui sont prises dans l'ornière et qui essayent d'en sortir et qui mettent parfois leur vie en danger pour... s'émanciper et sortir de l'emprise et de situations violentes. Moi, je vois comment est-ce que elles sautent dans l'inconnu. Et là aussi, c'est pas une formule de style, parce que quand on ne sait pas comment est-ce que on va pouvoir subsister et subvenir à ses besoins, dormir dans quelle maison, élever ses enfants, continuer à aller travailler, lorsque sortir de chez soi devient une prise de risque, lorsque on n'a pas de notion de ce qu'on quand on est chez soi et qu'on cohabite avec son agresseur, le danger il est là, il est palpable. On finit par le connaître, on sait ce qui va provoquer une crise, on sait ce qui va provoquer, on sait comment les calmer, les crises, on sait où il faut se soumettre pour ne pas provoquer la violence et subir la violence. Mais quand on part et qu'on rompt ce pacte qui a été noué avec son agresseur, alors tout devient possible, y compris les féminicides. Et moi, je vois des femmes qui sont d'un courage inouï à reprendre possession d'elles-mêmes et à gagner leur liberté. Donc, c'est ça qui s'impose à moi, en fait. C'est-à-dire qu'on ne mesure pas ce que ça veut dire pour sortir des violences. On ne mesure pas, avant d'avoir rencontré ces femmes, cette audace absolue qu'elles ont à pouvoir sortir de l'emprise et des violences. Donc moi, je leur voue un infini respect et elles ont toute mon admiration pour ça.
1: Et est-ce qu'il y a, peut-être que je me trompe de mot, mais est-ce qu'il y a une plaidoirie qui vous a marqué plus qu'une autre, ou une qui vous reste en tête, justement, par rapport à même votre parcours personnel, quelque chose où vous avez eu l'impression de marquer les esprits peut-être plus qu'à un autre moment?
0: Je ne sais pas si c'est moi qui marque les esprits. Vous savez, défendre ces femmes, c'est à chaque fois des rencontres. Il y en a effectivement qui marquent plus que d'autres. Il y a des rencontres qui peuvent être très fugaces et qui marquent profondément. Il y en a eu beaucoup. Moi, je pense souvent, quand on me pose cette question, à Stéphanie, qui est une jeune femme que j'ai défendue parce qu'elle avait subi un viol de la part du père de son fils, qui ne supportait pas le fait qu'elle soit précisément partie et qu'elle l'ait quittée. Et un soir, alors qu'elle vient chercher son enfant, il écarte l'enfant et, sous la menace d'un couteau, il lui fait subir un viol en lui disant qu'il faut qu'elle paie l'affront qu'elle lui a fait en le quittant. Et moi, je me souviens très bien de cette jeune femme qui... faisait pas beaucoup de bruit, qui était extrêmement discrète, qui était très renfermée, très et puis j'ai vu véritablement redresser la tête, faire face, s'affirmer et puis poursuivre sa route comme ça, sans faire beaucoup de bruit non plus. mais avec une espèce de détermination et de confiance gagnée en elle qui m'a profondément émue. Et j'ai eu le sentiment d'accompagner ce mouvement-là. Et donc, à ce moment-là, évidemment, on a profondément le sentiment d'être à la juste place. Je l'ai croisée il n'y a pas très longtemps, c'est Fanny. Je ne l'ai pas reconnue. Je ne l'ai pas reconnue parce qu'elle avait même physiquement tellement changé. Et ça, c'est quelque chose que j'observe aussi très souvent. Je rencontre des femmes qui sont un peu éteintes, un peu grises, qui réduisent leur espace au monde. Et après quelques temps, elles se retrouvent elles-mêmes et elles changent physiquement.
1: Oh, c'est hyper beau. Souvent, mais je pense qu'on doit vous la poser souvent, c'est... on hésite à aller porter plainte, on hésite à cause de la justice, de sa lenteur, de tout ce qu'on peut entendre. Est-ce que vous avez une vision là-dessus ou des choses qui peuvent peut-être pousser certaines personnes à malgré tout faire appel à la justice, continuer de faire appel à la justice ?
0: Moi, je pense qu'il faut rendre l'institution judiciaire. Je pense qu'il faut rendre l'institution judiciaire comptable de ses erreurs, et donc il faut s'adresser à la justice pour pouvoir après lui reprocher de ne pas avoir fait son travail et que considérer que l'institution judiciaire ne produirait que de la violence, c'est faux. L'institution judiciaire est souvent au rendez-vous et elle fait très souvent un très bon travail de protection, de réparation, d'écoute, de sanctions quand il faut que ce soit le cas. Encore une fois, moi je connais tellement de magistrats, de magistrates qui sont dédiés à leur fonction et qui ont véritablement envie de jouer leur rôle social. Ce qui manque, c'est des moyens. On est sous-doté et pardon de la trivialité de l'observation, mais véritablement, c'est pas de bonne volonté ou d'humanité dont nous manquons, c'est de moyens parce que on est encore une fois submergé sous les situations d'urgence auxquelles on n'arrive pas à faire face parce que les policiers sont ont des journées qui font que 24 heures, sont pas suffisamment équipés, sont pas suffisamment dotés, et donc ça crée de la violence supplémentaire. Mais il faut saisir la justice dès lors qu'on en a besoin, envie, il faut y aller. Et puis il faut aussi considérer que la justice ne résoudra pas tout non plus. Imaginer que la justice réparera entièrement, c'est faux. Ce n'est pas un soin, hein, la justice. Le soin, il se trouve ailleurs. Mais la justice peut, comme je le dis souvent, contribuer à remettre le monde à l'endroit, à nommer les choses telles qu'elles sont. Tu es victime, il est auteur, il n'avait pas le droit, et il y a cette espèce de pouvoir immanent comme ça qui vient remettre le monde à l'endroit.
1: C'est très drôle car un autre épisode est sur justement les violences faites aux femmes. Avec une porte-parole différente qui s'est vraiment qui a pris justement une posture beaucoup plus de discussion, de journalisme autour de ça, et elle me disait exactement la même chose que vous, c'est-à-dire en fait le rôle de la justice, attention, il n'est pas dans le soin, il est dans exactement ce que vous avez dit, remettre le monde à l'endroit. Et c'est intéressant parce que je pense qu'aujourd'hui avec les médias, même toutes les pressions autour de ces sujets-là qui sont nécessaires, on a tendance à oublier que c'est simplement un premier pan pour réparer en fait. Et ensuite, il y a aussi tout un travail qui doit être fait malheureusement du côté de la victime pour se reconstruire. Et là, il faut créer d'autres substituts, je trouve.
0: D'autres espaces.
1: Ouais. C'était super intéressant. Moi, je demande toujours aux personnes que je rencontre si elles veulent ajouter quelque chose, parce que forcément, je fais une liste de questions, mais c'est un peu non exhaustif. Donc, si vous voulez terminer par une pensée ou quelque chose que vous vouliez aborder peut-être là-dessus, en tout cas sur la place des femmes dans la justice.
0: Je crois que les choses... comment dire ? Du point de vue de la justice, iront mieux quand... comment dire ? Attendez, il faut que je réfléchisse un instant. Je crois qu'il faut que la justice continue de nourrir une conversation intime avec la société en général, et que ce dialogue, cette conversation entre la société qui a des attentes fortes à l'endroit de la justice et la justice qui doit être à l'écoute de ce dont nous avons besoin et de son rôle déterminant dans la protection des valeurs qui sont les nôtres, eh bien, je crois que cette conversation-là, elle passe par ne plus rendre la justice à huis clos, ouvrir les portes des palais de justice, comprendre ce qui se joue dans la société, continuer de gagner en compétences sur les concepts qui sont produits par la pensée féministe, et évidemment, je pense à l'emprise, au contrôle coercitif, à l'état de sidération, à tout un tas de notions qui nous permettent comme ça d'approcher au plus près la réalité de ce que vivent les femmes et les victimes. Et la justice, elle semble grandir de se nourrir de tout ça. Et cette cohésion, cette rencontre entre l'institution judiciaire et la société et les femmes en ressort grandi également. Et ça, c'est extrêmement intéressant de voir ce mouvement-là.
2: Merci à Anne Bouillon pour son témoignage et merci d'avoir écouté Vertu, l'épisode sur la justice. Merci à Gianni Colucci qui s'occupe du mixage et de la composition musicale. Et je vous dis à très vite.

0: Et il y a peut-être l'amour, mais je crois que l'amour sans la chanson, pour moi, ça ne peut pas être non plus. La chanson sans l'amour non plus. Il faut les deux.
1: Alors vous disiez, si je ne peux plus chanter, autant que ça soit fini.
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0: terrain sur le front que vous évoquiez il y a un instant.
1: En tout cas, ça a plus l'air de ressortre
2: chaud.
0: Le Serbe Novak Djokovic, un duel franco-français entre Hugo Humbert et Quentin Alice, et aussi des matchs
2: s'accrocher.

0: On s'attend voir à l'aube d'Australie en début.
1: Alain Cantner aux commandes de dit tout de suite.
2: Oui. Bonjour Jumia. Awira.
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0: Parce que la clé ne tournait pas dans le Neyman.
1: Mais c'est alors là, du coup, c'est pas parce que les transports en commun c'est pourri, c'est parce que les voitures c'est pourri.
0: Mais c'est parce que je suis un mongol.
2: Tu
0: sais, des fois c'est bloqué et en fait faut tourner le volant puis ouais. Ça débloque. Je savais qu'il y avait un truc comme ça à faire, mais j'ai pas pensé. J'étais en train d'appuyer sur les pédales, les freins, ouvrir, fermer les fenêtres. Vous écoutez Pause Vélo, c'est l'épisode 196 ou 196 du podcast qui veut que la petite reine remplace la voiture pour un monde meilleur, plus beau, avec plus de fleurs, que ça sente meilleur, qu'on soit heureux, qu'on soit tous en bonne santé. Enfin bon, on l'a compris, on le répète au fur et à mesure des émissions, mais en fait, on le pense sincèrement. Comment ça va toute l'équipe? Je vais tous vous entendre. Vous êtes heureux?
3: Oui!
0: Oh, j'aime bien quand ça commence comme ça. Allez, on va commencer par les filles, parce qu'on est une émission où il y a une majorité de filles aujourd'hui, ça c'est cool.
4: Youpi.
1: Trop top.
0: Karine, ça va?
2: Ouais, nickel.
0: Heureuse, épanouie?
2: Ah ouais, non, week-end sensationnel.
0: Alors Lise, je t'interromps brièvement pendant que tu termines l'écriture de ta chronique, ça va?
5: Oui.
0: Voilà, très bien. Anne, tu as le droit de t'étendre un peu plus. Est-ce que tu as vécu des trucs sympas en vélo dernièrement?
1: J'ai vécu des trucs sympas. Bah, tout à l'heure, j'ai pris mon Brompton. C'est le printemps, il y a les petits oiseaux qui chantent. Et j'étais sur mon Brompton et j'étais toute contente parce que, je sais pas, en fait, les roues plus petites, ce qui est bien, c'est que t'as l'impression de te rapprocher du sol et d'être plus en connexion avec le printemps et la sève et tout ça.
0: Ah oui, c'est comme les fans de Yannick Noah qui marchent nu-pieds parce que, comme ça, ton corps, ta voûte plantaire, elle infuse le sol, la terre et t'es raccord avec les énergies. C'est ça?
1: Non, pas du tout.
0: Je m'emporte un peu.
2: Ah non, mais les choux, Eric.
6: Il y a quoi dans les caracs?
2: C'est ça, la dose d'insuline.
0: Ouais, ça me manque, le chèque.
1: Alors, peut-être que les petits badges de Julien, ils sont pour quelque chose.
0: Oui, parce que Julien, tu es... Bon, déjà, comment ça va, Julien?
7: Ça va pas mal.
0: Bon, tu vas bien, tu es bien. Tu es arrivé avec des tétons en plus aujourd'hui.
7: Exactement, je suis arrivé avec deux tétons en plus.
0: Tu vas nous expliquer pourquoi tout à l'heure.
7: Ça roule.
0: Et on a une nouvelle voix, et ça change de toutes les autres voix qu'on a d'habitude. On a Juliette, 10 ans, qui est au micro. Ça va, Juliette?
8: Oui.
0: Tu peux me faire une réponse plus longue?
8: Non.
0: Oh, j'en fais exprès, je t'embête un peu, on a le droit. Allez, on va commencer avec toi, Anne. Tu voudrais nous parler des conséquences, des difficultés des associations vélo sur les cyclistes du quotidien. Et ça, c'est tu as tiré ça, ta chronique, d'un article du dernier Vélocité, le magazine de la FUB.
1: Ouais, c'est une petite réflexion parce que je sais pas si on se rend compte, il y a certaines annonces gouvernementales à propos des budgets qui nous ont fait réaliser que les associations, elles touchent de l'argent public pour fonctionner, et c'est très bien comme ça parce qu'elles rendent des services qui sont aussi très publics.
0: Et elles remplacent des fois l'État.
1: Des fois elles remplacent l'État dans ses missions, des fois elles font un complément, des fois elles font en avance quelque chose que l'État plus tard va récupérer une fois qu'on aura bien démontré que ça marchait. Et vous n'êtes pas sans ignorer après les grands bouleversements qu'on a eus l'année dernière, puis l'année d'avant, que le budget de l'État a été sensiblement modifié, entre autres pour la partie qu'elle est en aide aux associations. Je voulais partager le fait que on se rend pas forcément compte de toute l'implication que ça a, ces associations. Alors, je voulais vous parler, par exemple, des ateliers d'autoréparation. Les ateliers d'autoréparation, c'est des endroits très cool.
0: Lise, elle se dresse comme ça. Oui, c'est moi, parle de moi.
1: C'est des endroits très cool où vous avez plein de bénévoles qui s'agitent pour vous montrer comment réparer votre vélo, qui s'agitent pour organiser l'atelier, qui s'agitent pour négocier avec les mairies pour avoir un local pour pouvoir réparer des vélos, qui vont dans les copropriétés récupérer des vélos, qui les retapent, qui les revendent, etc., etc. Et souvent, ces associations, même si elles sont pleines de belle énergie, elles ont besoin d'un petit coup de pouce, entre autres qu'on leur prête le local. Ça, c'est de l'argent aussi. Et puis aussi, peut-être des fois, il faut rajouter un petit bout au bout, surtout quand elles auront des employés, pour que ça puisse tourner. Donc en fait, ce que donnent les gens pour fréquenter l'atelier suffit pas tout à fait. Et ça, c'est de l'argent qui vient de l'État. Et quand l'État annonce, il y a moins de budget pour les associations, il y a certains ateliers qui vont soit fonctionner différemment, soit au pire, devoir arrêter de fonctionner. Et ça, c'est très triste parce que ces ateliers, ils font l'insertion sociale, permettent à des gens d'acheter des vélos pas trop chers, et puis permettent à des gens qui se fréquentent pas trop d'habitude, c'est-à-dire des... Alors, je dirais pas des bobos à vélo parce qu'on n'aime pas ce terme, n'est-ce pas? Non, mais des gens qui choisissent le vélo comme mode de déplacement par conviction et pas par besoin, de fréquenter des gens qui choisissent le vélo par mode de déplacement par besoin parce qu'ils ont strictement pas les moyens de faire autrement. Et le fait que ces deux populations se rencontrent, pour toute la société française, c'est quelque chose de très très positif.
0: Ça crée de la mixité sociale.
1: Tout à fait. Donc il y a ça, il y a ces petits ateliers d'autoréparation. Et puis aussi, il y a des associations qui font d'autres choses. Il y a des associations qui vont voir les mairies, les agglos, et puis qui leur disent « Ouais, cette bande cyclable, elle est un peu naze. Il faudrait une piste cyclable ici, parce que vous comprenez, nous, on peut pas rouler. Les enfants qui vont à l'école là-bas, ils peuvent pas y faire à vélo tranquillement, parce qu'il y a une grosse route qui coupe. Comment on fait ?» Donc c'est des associations qui vont faire du plaidoyer pour avoir plus d'équipements cyclables, sécures.
0: Et qui vont filer un coup de main à la collectivité en assistant quelque part les services techniques. Quoi.
1: Tout à fait. Et puis des fois, en remplaçant les services techniques, parce que dans des très petites mairies, des fois, il n'y a pas la capacité humaine d'avoir un spécialiste du vélo et les associations, elles remplissent ce vide-là. Et c'est souvent très très efficace parce que ça amène en fait l'utilisateur en plein cœur du débat sur les équipements et ça, il n'y a rien de plus efficace pour faire des équipements qui fonctionnent et qui vont durer dans le temps et qui sont plus économiques du coup. Parce que si vous faites une très belle piste cyclable et que personne ne passe dessus juste parce que pour y arriver et pour en repartir, il faut traverser une autoroute et que ça, on n'aime pas trop faire, et ben du coup, vous avez gâché l'argent public parce que votre belle piste cyclable, elle ne sert pas.
0: Et ça, ça arrive hein, parce que des fois, on construit des pistes là où on peut au lieu d'en mettre là où il faut quoi.
1: Ça arrive, c'est ça. Et en général, les utilisateurs, ils vont pouvoir mettre le doigt dessus très très tôt en vous disant « Non mais là, sur ton plan, il y a un truc qui colle pas. » Ça aussi, c'est des choses qui vont être plus tendues quand il y a moins d'argent dans les associations parce que du coup, déjà, il y a certaines associations qui vont juste pas pouvoir exister parce qu'elles n'auront pas de local pour se rassembler. Elles arriveront pas à avoir un peu de sous pour envoyer des courriers aux membres, etc., etc. Et puis, pour certaines qui sont beaucoup plus étoffées, par exemple, la FUM, ouais, c'est une association qui a des salariés. Et ces salariés, ils aident beaucoup le plaidoyer. Parce qu'en fait, ils rassemblent des documents, puis ils organisent les choses. Quand on a un souci juridique avec une mairie, on peut aller les voir et puis ils nous aident, etc. Et bien là, la FUM, en ce moment, elle... Alors, ça va aller, hein, parce qu'on est tous derrière et qu'on les soutient. Mais c'est
0: ça va
1: plus
0: être
1: compliqué.
0: Dur.
1: Hein, c'est beaucoup plus compliqué. Et puis... Je voulais vous parler de loi aussi. La chose qu'on réalise peut-être pas forcément, c'est que le plaidoyer, ça va jusqu'au législateur, ça va jusqu'à l'Assemblée nationale, et parfois jusqu'au Sénat. Et que les gens qui font du plaidoyer pour le vélo, en général, c'est pas des gens qui arrivent à fonctionner avec que de l'argent privé. Et donc, pour que la voix des utilisateurs soit représentée auprès des législateurs à l'Assemblée nationale, au Sénat, on a besoin qu'il y ait des associations qui soient subventionnées, qui puissent envoyer des gens. Et je voudrais aussi vous rappeler que il y a d'autres type de lobbyistes dans d'autres types de domaines qui eux, n'ont pas beaucoup besoin d'argent public.
0: Ils se débrouillent tout seuls.
1: Voilà. Et que ceux-là, une fois qu'ils nous auront tous repeints en noir avec de l'huile et puis qu'ils nous auront tous collés dans des moteurs qui font vroom vroom, ils seront très très contents, mais nous, on sera peut-être moins heureux, quoi. Alors là, le changer le budget de l'État, chacun à notre échelle, c'est possible uniquement quand on vote dans le bon sens. Alors je vous invite à réfléchir fortement, parce que c'est bientôt, hein, je vous rappelle. Et puis l'autre chose que je vous invite à réfléchir, c'est est-ce que vous avez 10 euros ou 5 euros ou 50 euros ou je sais pas, le billet que votre grand-mère vous a donné à mettre pour une association. Alors soit en adhérant à l'association, ce qui les aide beaucoup, au-delà de l'argent, le fait d'avoir beaucoup d'adhérents, ça aide une association, mais aussi pour les aider à faire des choses. On parle vélo, hein, donc n'importe quelle association active dans soit la réparation de vélo, soit dans le plaidoyer pour faire des plus jolies pistes, ou même pour aller donner des cours dans les écoles. Il y a plein d'associations qui font ça, j'ai pas pensé, mais ça aussi, c'est un peu en danger en ce moment. Donc voilà, aidez les associations comme vous pouvez pour l'instant, et puis votez bien la prochaine fois pour que le budget inclue l'aide aux associations, s'il vous plaît.
0: Alors quand tu parles de donner de l'argent aux associations, là. Une fois, il y a quelqu'un, on était à une AG de l'association où j'étais, et il y a un gars qui vient me voir et dit « Et si jamais quelqu'un vous filait 10 000 balles à votre asso, vous feriez quoi ?» Eh ben j'avoue que j'ai toujours pas la réponse. Alors j'ai certainement plein de trucs à faire, mais sur le coup... Parce que sur le coup, moi j'étais un peu...
7: Peut-être 10 000 balles, t'es trop modeste, enfin pas assez ambitieux, en vrai, je pense.
0: On peut y avoir un avocat, peut-être pour un truc,
7: on peut rajouter quelques zéros.
3: Tu sais quoi, c'est un juriste.
0: Ouais, embaucher un juriste.
3: Moi c'est un juriste, tu donnes 10 000 à un juriste et tu lui demandes « je veux tant d'heures ». Parce que je veux pouvoir aller voir toutes les mairies qui sont dans l'illégalité pour aller leur dire ça va pas, ça va pas.
2: Rappel à la loi.
7: Exactement. Avec pas mal d'argent, c'est engager des moyens.
3: C'est l'air de la guerre.
7: Engager des moyens humains, en fait. Et avec ça, tu peux faire vraiment beaucoup plus de choses.
2: Des salariés.
7: Parce que le bénévolat, c'est excellent. C'est plein d'énergie et tout. Mais à un moment donné.
0: À payer quelques heures,
7: les journées ont que 24 heures et on peut pas faire plus, quoi. Alors que pouvoir avoir des moyens pour engager des personnes sur certains sujets, ça change radicalement. On voit les associations qui ont engagé du monde, ça change complètement leur force de frappe, quoi.
0: Eh ben, je vais sortir de cet enregistrement moins bête, je saurai quoi répondre la prochaine fois.
2: Aussi, il y a toute la partie communication. L'importance de ces associations, c'est de rendre visible l'invisible que nous sommes, les invisibles que nous sommes. Donc voilà, aussi engager des moyens pour la communication.
0: Eh ben, Karine, puisque tu as la parole, garde-la. La dernière fois, tu nous avais parlé d'émancipation féminine. Pourquoi changer ?
2: Eh ben, si j'ose dire, je vais effectivement vous reparler de femmes et encore de femmes, parce qu'on est les meilleures, parce qu'on est nombreuses aujourd'hui.
1: Ouais.
2: Non, et puis ça tombe bien qu'il y ait Juliette autour de la table, parce que je voulais vous parler d'un film. Un film, c'est pas de l'actualité brute, c'est un film qui est sorti en 2012, mais qui a été plutôt reconnu et qui a fait l'unanimité. C'est What's That ? Je sais pas si vous l'avez vu. Je suis tombée dessus complètement par hasard sur une rediffusion, au chaud dans mon canapé, et tout a commencé autour d'un vélo, donc forcément je suis restée. Donc c'est un film qui a été le premier film réalisé en Arabie Saoudite. C'est pas un pays où on réalise des films, et c'était le premier, et il a été réalisé par une femme. Donc rien que ça, c'est déjà exceptionnel. Tout le contexte de ce film a été compliqué et unique, et vraiment déjà, on va dire, l'illustration de la puissance du vélo pour valoriser les femmes. Je m'explique. La difficulté pour une réalisatrice femme, ça a été de réaliser, à savoir qu'elle a été obligée dans les rues de Riyad à être dans un van, pour piloter en fait ses équipes.
0: Ah oui, donner les instructions.
2: Voilà, complètement. Donc déjà, ça a été atypique. Le recrutement a été hyper compliqué. Donc l'actrice principale, c'est une jeune fille qui a 12 ans. Donc à peine plus âgée que toi, Juliette. Et y avait effectivement les familles qui refusaient, parce que la relation à l'image est assez compliquée, et puis c'était effectivement être le personnage principal, donc voilà, c'était très compliqué de recruter. Mais je voulais vous parler de ce film d'une part parce que le pitch tourne autour du vélo. C'est cette jeune Wajda qui est un petit peu, on va dire, un petit peu rebelle, pas rebelle. Elle est sage, elle est sérieuse, elle rentre bien dans le cadre, mais elle a une sensibilité un peu ouverte, on va dire. Typiquement, sous ses vêtements, elle porte un jean, elle a des Converse au lieu d'avoir des chaussures un peu tradies. Elle a, des pensées libres. Elle a envie de se batailler avec les garçons, comme on le fait bien toutes. C'est suite à une petite altercation avec un de ses copains, elle décide de le battre à vélo, de faire une petite la course à vélo. Et en fait, bon, bien sûr, c'est une fiction et les choses sont bien menées. On voit en fait une voiture qui passe avec un magnifique vélo vert, qui est type carac, magnifique vélo vert à franges. Et en fait, il est sur le toit d'une voiture et son regard accroche ce vélo et ça devient un défi. Et elle se dit, elle dit à son copain, je vais acheter ce vélo et je pourrais te battre à la course. Elle a forcément pas de moyens et la seule solution qu'elle trouve pour gagner de l'argent et pour pouvoir acheter ce vélo, elle fait un concours de lecture coranique. Ça se fait bien dans son pays, dans son école. Et effectivement, la somme permettrait d'acheter le vélo. Je vais pas vous raconter la fin, ce serait dommage. Il faut vraiment le voir. On voit toutes les stratégies qu'adopte la jeune fille pour acquérir cette liberté. C'est un petit peu un prétexte aussi pour parler de sujets de société. Ça nous fait, nous, réagir occidentaux sur la chance que l'on a, en tout cas, et sur les limites que rencontrent d'autres femmes et la complexité de situation dans des pays éloignés de nous. Et ce qui est intéressant, surtout, c'est que le film a fait changer la loi. C'est-à-dire qu'il était interdit pour les filles, avant de faire du vélo, on disait que ça les empêchait d'avoir des enfants. Enfin, des espèces d'idées comme ça, parce que voilà,
7: c'est ce qu'on disait chez nous il y a 200 ans, non ?
2: Ouais, c'est ça. Bon, voilà, et que voilà, qu'il y avait un risque de perdre sa vertu à vélo. Donc, et ce qui est génial, c'est que suite à ce film, donc déjà qui a été primé, c'est que suite à ce film, la loi a changé et que les filles peuvent faire du vélo. Alors attention, uniquement à but de loisir, pas de vélo taf. Hein, c'est pas un moyen de transport, c'est pour faire du loisir. dans des zones un peu encadrées où il y a pas trop de monde, mais la loi a changé. Voilà.
0: Donc il va falloir faire un deuxième film pour que ça aille un peu plus loin.
2: C'est
0: quoi.
2: Ça, clairement.
0: D'accord.
2: Voilà.
0: Alors redis-nous le nom du film.
2: Watch Da.
0: D'accord. Eh ben, je sais pas, est-ce qu'on peut le trouver certainement encore sur certaines plateformes.
2: Ouais, complètement. Et il a été réalisé par Haifa Al-Mansour, à la fois dans la réalisation et dans l'accueil qu'il a eu en fait dans le public. C'était un moment unique. Et puis voilà, ça nous a rappelé à toutes que la route reste longue.
0: Avant qu'on y arrive.
2: Avant qu'on y arrive.
0: Allez, c'est l'heure de la chronique science-fiction et vélo. C'est Armageddon.

Patrick McGowan a créé en 1967 une série dont il est le personnage principal, Le Prisonnier. C'est l'histoire d'un agent secret britannique kidnappé le jour même où il donne sa démission et se retrouve dans un lieu étrange qu'on appelle le village. La série est célèbre pour la réplique qui clôt chaque générique. « Je ne suis pas un numéro !» De fait, notre héros n'est connu que sous le matricule de numéro 6 et se trouve plongé dans une dystopie très psychédélique, voire surréaliste, qui dénonce une société de la surveillance et d'entrave des libertés individuelles. Elle inspirera d'autres œuvres de la culture populaire comme Lost, Twin Peaks, Black Mirror ou encore le Truman Show. Les habitants du village portent donc tous un numéro et celui-ci est imprimé sur un badge dont le logo est un grand bi surmonté d'une sorte de pare-soleil. Patrick McGowan explique ce choix du grand bi par son envie de créer un univers rétro-futuriste dans lequel on trouve aussi bien des bases secrètes ultra-technologiques et un cadre rappelant les grands courants de l'architecture. Mais le grand bi est aussi un symbole double. La petite roue représente la Terre et la grande roue est l'univers. Le symbole du cercle se retrouve partout dans la série et c'est un choix assumé de son créateur. Il donne d'ailleurs une autre explication au choix du grand bi. Je cite McGowan. C'est le symbole ironique du progrès. Ce que nous appelons progrès ne nous fait pas progresser. Nous avons de plus en plus de pollution, la Terre a de moins en moins de pétrole, tout arrive trop tôt, trop vite. Il faudrait s'arrêter et éprouver de la gratitude pour ce que l'on a. On serait mieux sans tank, sans bombes et toutes ces choses. Un discours pacifiste assez détonnant pour l'époque où le monde était plongé dans la guerre froide. Mais quel lien y a-t-il avec la chanson All Right de Supergrass datant de la fin des années 90? Le groupe a certes publié un album intitulé Life on Other Planets et ses membres se sont pris de passion au début des années 2000 pour l'observation astronomique. Mais quel rapport avec Le Prisonnier et le vélo? Eh bien, le clip de cette chanson a été tourné à Port-Mérion, au Pays de Galles, qui est le lieu même du tournage de la série, le fameux village. Et il montre l'insouciance de la jeunesse dans un monde d'adultes tristes. On voit même les trois jeunes gens enfourcher des vélos à guidon haut, illustrant ainsi les paroles. On se fait un peu de thunes, on s'achète des bécanes, on sort à travers champs, perte de contrôle, bam dans le mur, mais ça va. On peut y voir la conquête finale de la liberté que numéro 6 tentait de gagner si durement dans la série, par s'être échappé à deux roues, brisant le cercle infernal.

0: C'était Armageddon, la chronique de Bruno Blanzat. Alors Juliette, t'es pas venue ici pour rien. J'ai des questions à te poser, Juliette. Tu as 10 ans. Est-ce que tu pourrais nous expliquer pourquoi il faut faire du vélo ?
1: Il faut faire du vélo parce que c'est bon pour la nature, c'est-à-dire que on n'utilise pas d'essence comparé à la voiture. On fait du sport, donc c'est aussi bon pour nous parce que on fait du sport. Et aussi, c'est encore bon pour nous parce qu'on est dehors et on respire de l'air frais au lieu d'être à l'intérieur, enfermé dans une voiture où l'air...
0: Ouais, c'est moins sain, quoi. Mmh. Et pour l'avenir, est-ce que tu penses qu'on va pouvoir continuer à se déplacer comme on le fait maintenant ?
1: Non, parce que bientôt, il n'y aura plus d'essence. Donc, c'est-à-dire qu'on va se jeter sur les autres énergies qui vont monter, qui vont coûter plus cher. Et on pourra plus se déplacer en voiture.
0: Si ça coûte plus cher de se déplacer, ça va changer les choses, alors ?
1: Oui, on se déplacera moins loin ou moins... Tout simplement.
0: Et est-ce que tu penses que les gens, ils sont au courant de ça, ils sont concernés, ils se disent, les choses ont changé ?
1: Non, parce qu'ils continuent à prendre leur voiture tout en voyant que les prix continuent à monter.
0: Alors comment est-ce qu'on peut faire pour que les gens y prennent conscience de ça ?
1: En en parlant autour de nous, en disant aux gens que c'est plus possible de vivre comme ça, il n'y aura plus d'essence à l'infini.
0: Et alors du coup, comment on peut se préparer ?
1: En prenant plus souvent le vélo ou nos pieds ou les transports publics et en faisant des villes plus adaptées au vélo, enfin en faisant plus des villes que pour les voitures.
0: Voilà, pour les autres aussi un petit peu. Bon, je pense que si une fille de 10 ans a compris ça...
2: Elle a tout compris.
0: Voilà.
2: Bravo Juliette.
3: Bravo.
0: Merci.
3: Ouais.
0: C'est pour sa toute première chronique. Et je ne suis pas peu fier de dire que c'est ma fille. Alors, on reste dans les filles. Lise, comment ça va ?
4: Ça va.
0: Ça y est, elle est prête à chronique ?
4: Oui, elle est prête.
0: Alors, toi, tu voulais nous parler de voyage à vélo.
4: Ouais, aujourd'hui, c'est aussi ma première chronique. Alors, aujourd'hui, je vous parle d'une championne. C'est une femme qui m'impressionne. C'est une Adama Daron. C'est celle qui étonne, qui tourbillonne, qui klaxonne. À 40 ans, elle fanfaronne avec ses deux ados, trois nanas à vélo, des Between 5, à la conquête des Eurovélos, avec une tante et pas un mot d'allemand. Eine Zimmer mit Fahrrad für drei bitte.
0: Je ne sais même pas ce que ça veut dire. Une chambre pour trois, s'il vous plaît.
4: Avec les vélos.
0: Bitte der Fahrrad. Ah oui, d'accord. Okay.
4: Voilà, c'est à peu près tout pour mon allemand. Allemagne, Autriche, Hongrie, Slovaquie, Italie, Estonie, Lettonie, Luxembourg, France, Suisse, Espagne, Portugal. Ça lui a mis le feu aux fesses, à nous aussi d'ailleurs. Quand certains arrivent à la retraite et deviennent cruciverbistes, Madaron, elle s'actionne. Elle s'arme d'une randonneuse acier sur mesure, pensée pour son corps et son âge, et ses faiblesses. Quand on lui dit que l'étranger fait peur, elle poste des petites annonces sur des forums et part en voyage avec des voix masculines de 70 ans. Quand elle veut partir à l'autre bout de l'Europe avec son vélo zéro carbone, elle traverse la France avec 6 TER, départ 5h du matin, arrivée 21h30 à Hendaye, puis finit par déposer son vélo emballé dans du film étirable dans la soute d'un bus de nuit pour débarquer au nord du Portugal à 17h le lendemain.
0: Super Daron.
4: Quand elle se donne le temps, elle laisse ses plantes, ses assos, ses petits-enfants et embarque sans trace ni billet de retour vers des pays ensoleillés. Comme vous le savez, vous l'avez compris, elle est au nord du Portugal. Et même quand elle déconne, des contusions sur tout le corps, deux yeux au beurre noir et 14 points de suture au visage, elle s'en tamponne, elle en raffole.
0: C'est vraiment ta maman, tu nous parles vraiment de ta maman.
4: Ma mère.
0: C'est pas du sketch,
4: non,
0: d'accord.
4: Non, c'est pas du sketch.
2: Vraiment sa mère.
4: Et vous êtes les deux seules personnes à ne pas les connaître autour de la table, de la connaître autour de la table, mais c'est tout à fait elle. Tout ça pour parler donc de Madaron. Tu m'impressionnes, bon vent dans le dos, et tu n'oublies pas la crème solaire sur les poings, comme ça tu rayonnes.
2: Oh, c'est beau.
0: Mais on va rester
2: c'est
0: dans le voyage.
2: C'est bientôt la fête des mères, non ?
4: Aucune idée. C'est sa fête toute l'année, elle.
3: C'est pas la même date en Suisse et en France. Ouais. Comme ça, si tu rates une fois, tu peux faire l'autre si jamais.
4: Tout à fait.
0: Et on va rester dans le voyage à vélo parce qu'il y a un lien. Tout à l'heure, on parlait de tes tétons supplémentaires. En fait, tu étais venu, Julien, avec des badges. Alors, ça c'est un truc de boomer, déjà, les badges ou les pins.
3: C'est vrai. On se rajeunit pas.
0: Donc, tu avais des badges en forme de tétons à la place de tes vrais tétons sur un t-shirt, quoi.
3: Exactement.
0: Pourquoi ?
3: Ils sont plus sur les miens d'ailleurs, maintenant je les ai distribués allègrement autour de moi. Donc c'était deux badges roses en forme de tétons et d'aréoles, pour un petit peu de vocabulaire. Alors pourquoi? Parce qu'en fait, je les ai ramenés il y a quelques semaines d'un voyage en Italie. Alors il y a quelques semaines, je sais plus trop comment on vit parce que je crois que l'émission elle va sortir au mois de mai. Là, on est c'est au ça, mois d'avril. Ouais. Et puis moi, c'était au mois de mars, sauf erreur, un truc dans le genre. Bon, peu importe, c'est pas grave. Enfin, j'ai été à un festival vélo à Padoue en Italie. D'ailleurs, pour la petite anecdote, c'était super drôle. En allant là-bas, j'ai pris mon Brompton. Bref, je l'ai mis dans le un peu comme ta daronne, ça m'a pris un voyage de, je sais pas, genre 12 heures pour arriver là-bas, parce qu'il y avait plein de travaux sur la ligne, il y a eu 3 heures de retard, à la frontière, enfin bref, tout ce qu'on veut. Et j'ai voyagé avec une nana qui m'a demandé si j'allais faire comment on appelle ça? Un pèlerinage à Saint-Antoine de Padoue. Alors bon, j'ai dû la décevoir un peu, non? Enfin, pèlerinage du vélo, si on veut, mais en tout cas, pas à l'église, quoi. Donc il s'agit d'un festival, je voulais parler de ce festival vélo qui existe en Italie depuis pas très longtemps, je crois, 4-5 ans, quelque chose comme ça. Avant, c'était à Milan, ensuite ça a bougé, je sais plus où, à Bologne, et maintenant c'est à Padoue, donc toujours dans le nord de l'Italie. Et c'est un festival sur le cyclotourisme, c'est-à-dire sur le voyage à vélo. Ah oui, d'ailleurs, peut-être on peut donner quelques petites notions, parce que j'aimerais parler de cyclotourisme, de voyage à vélo, et éventuellement un peu de bikepacking. Cyclotourisme, voyage à vélo, on peut considérer que c'est à peu près la même chose, je vais pas rentrer dans les détails. Bikepacking, on est dans un domaine un peu niche, qui est très à la mode aujourd'hui avec le vélo gravel. Donc, en gros, l'idée, c'est de voyager le plus en autonomie possible, le plus, disons, léger, et pas avec des grosses sacoches, mais avec une bagagerie plus aérodynamique, plus chère aussi. Bref, un phénomène de mode, à dire aux certains. Et donc, je voulais aussi parler d'un autre festival qui a lieu, celui-ci, à Neuchâtel, Neuchâtel Suisse, pas Neuchâtel France, et qui est le festival européen du bikepacking. Donc, ces deux festivals, Pédaléo, donc ça, c'est le festival à Neuchâtel, et puis la foire du cyclotourisme à Padoue. C'est deux festivals assez récents et d'ampleur européenne. Donc aussi bien au niveau exposant qu'au niveau public, on trouve des gens un peu de toute l'Europe. Mais c'est assez drôle parce que, en ayant été à l'intérieur, on voit que c'est des ambiances très différentes. Autant celui en Italie, il est très axé sur le tourisme au sens un peu traditionnel, à part que c'est du vélo, mais finalement c'est les offices du tourisme qui sont très présents. On voit pas mal de pays. Il y avait, je pense, une dizaine de pays représentés. Des pays pas forcément ceux qu'on imagine pour le vélo. Il y avait, je sais pas, l'Estonie, par exemple, la Hongrie, la Croatie. Enfin, pas mal de pays assez étonnants, que j'aurais rêvé de découvrir à vélo, d'ailleurs.
0: En gros, c'est des pays qui viennent là, qui tiennent un stand pour dire « Venez faire des vacances à vélo chez nous, quoi. »
3: Exactement, qui disent « Venez voir comme c'est cool chez nous, quels aménagements on a fait. » Du coup, c'est hyper cool parce que ça crée aussi une espèce de compétition ou d'émulation entre les pays pour faire des aménagements cyclables. Voilà, exactement. On parlait tout à l'heure des Eurovélos, ben, c'est exactement ça, en fait. Les Eurovélos, c'est un peu les grandes voies cyclables de l'Europe, et puis après, ben, chaque pays à l'intérieur, il développe son réseau à but touristique, et voilà, cette espèce de concurrence, elle, quelque part, elle est assez saine, parce que ça crée un développement. C'est vertueux, exactement. Donc voilà, il y avait une ambiance très... chaque pays venait se représenter, et alors, ben, il y avait notamment une course à vélo, quelque part dans l'Italie, qui s'appelle la Bike Boobs Trail.
0: Les boobs.
3: Et c'est pour ça qu'ils distribuaient des boobs, enfin des badges en forme de boobs, ou des autocollants en forme de boobs au public. Et donc, évidemment, j'en ai pris quelques-uns, notamment pour les personnes autour de la table.
0: Surtout ceux qu'on n'a pas naturellement, quoi.
3: Voilà. Bah là, il n'y a que nous deux, du coup. Ouais.
2: Et ça a lieu du 17 au 19 septembre 2026 en Toscane.
3: Ouais, merci.
2: Un nouveau voyage en perspective.
4: Pour la petite info, moi, j'en ai croisé une par hasard à Bruxelles une fois. C'est très étrange parce que c'est ce qui est un truc que
3: tu
4: n'as pas dit.
3: Tu as croisé une boobs?
4: Non, j'ai croisé cette manif à vélo. C'est des gens nus.
2: Oui.
3: Ah ouais, alors ça c'est encore un autre truc, mais ouais, c'est juste,
4: Donc quand tu marches dans la rue et que d'un coup il y a un peloton de cyclistes qui arrive à poil, ça fait bizarre.
0: C'est juste. Je crois qu'il y en avait qui avaient des pancartes, c'était pour dire, et là tu me vois, pour dire, voilà, soyons visibles. Quoi.
3: Ça, je crois que c'est un truc qui a lieu chaque année à Londres, ou enfin au Royaume-Uni en tout cas, cette manif à poil.
2: C'est Bike Boob, il n'y a pas le S, c'est Bike Boob Trail celui-là.
3: Celle en la manif
2: à poil, ouais. Ne pas se tromper.
5: Okay, mais tu peux faire la boobs avec un S à poil sans S, en fait.
2: Tout est possible, Anne. Et pour la daronne de Lise, j'ai l'impression qu'il y a moyen.
3: Oh. Il y a moyen. Et d'ailleurs, ce qui est assez extraordinaire en Toscane aussi, c'est qu'il y a une course qui s'appelle les Strade Bianche. Et ça, alors c'est une course un peu vintage sur des routes gravier toutes blanches. Et c'est tellement pas la mode, mais tellement de succès que maintenant il y a des bars et cafés un peu dans plusieurs villes de l'Italie, dont à Padoue où j'ai été justement. Donc on pourrait imaginer les filles de créer un nouveau bar qui s'appellerait le Boobs Bar ou Boob Bar sans S, enfin comme vous voulez.
4: Non, mais c'est pas la même clientèle. Hein.
2: Alors on aura plus du chauffeur, voilà.
3: Passons. Donc, Pédaléo, le festival de Neuchâtel. Donc ça, c'est le festival européen du bikepacking qui a eu sa première édition l'année passée.
0: Ah, on quitte Padoue, on va à Neuchâtel.
3: On quitte Padoue et on va en Suisse, effectivement, sur les bords du lac. Et je pense que c'est un festival qui a démarré assez fort parce qu'il a eu lieu l'année passée au mois d'août sur 3 jours, dont le 1er août. Alors, pour les gens qui sont pas suisses ou qui savent pas ce que c'est que le 1er août, c'est la fête nationale en Suisse. Et du coup, le 1er août, ben, qu'est-ce qu'on fait? Des feux d'artifice. Et comme c'était au bord du...
0: On a entendu, hein.
3: Comme c'était au bord du lac de Neuchâtel, et ben du coup, la première soirée, justement, bikepacking, où les fêtes, tout le monde, dans ce festival, ce qui est cool, c'est que tout le monde dort dans sa tente sur le. C'est pas pour... Enfin, il y en a peut-être, j'en sais rien, j'ai pas vu.
2: Julien, il a beaucoup changé, Julien. Tu lui as deux pins, tu le perds. Bon.
3: En tout cas, je regardais les feux d'artifice, je regardais pas les gens, ouais. Je sais pas comment ils étaient.
2: Il n'a pas beaucoup dormi, Julien.
3: Bon voilà, rendez-vous l'année prochaine à Pédaléo, au bord du lac, pour un joli petit feu d'artifice, ou feu d'artifice, avec ou sans boobs, enfin, comme vous voulez. En tout cas, ce sera une très belle deuxième édition. Je vous encourage à aller à ce festival Pédaléo au bord du lac de Neuch.
0: Merci, Julien. Eh bien, on va se quitter en musique avec le groupe Euterp. Le titre, c'est Vestiges. N'oubliez pas de nous liker, de nous commenter, de parler de pause vélo, d'aider la cause cycliste. Et n'oubliez pas, les copains, copines, pour sauver l'humanité,
6: faites du vélo, Paul.

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0: les quartiers chrétiens du vieux centre étaient épargnés par certains déplacés de la région, y avaient trouvé refuge. Un habitant nous décrivait tout à l'heure des femmes, enfants et personnes âgées pris de panique et d'autres quittant la zone nord de la ville. Il faut dire que la veille, déjà, des frappes aériennes israéliennes sur Bourj el-Chemali, toute proche, avaient fait 14 morts, dont des femmes et des enfants. À l'intérieur des terres, les bombardements sont acharnés dans plus d'une dizaine de localités autour de la ville de Nabatieh, deuxième plus grande ville du sud. L'armée israélienne tente d'élargir sa prise de contrôle au nord de la rivière Litani. Elle cherche aussi à couper les lignes de ravitaillement du Hezbollah en s'attaquant à son autre fief, la plaine de la Beka, plus au nord, là encore à l'aide de bombardements intensifs.
1: Abla Junaidi, Israël qui dit aussi avoir tué le nouveau chef de la branche armée du Hamas à Gaza. Dans un communiqué, le mouvement a confirmé la mort de Mohamed Odeh, tué dans un bombardement avec sa femme et ses deux enfants. Dans la ville de Gaza, des centaines d'hommes ont participé à ses funérailles. Son prédécesseur avait déjà été tué dans un raid israélien. C'était à la mi-mai. L'Iran juge peu probable la reprise de la guerre avec les États-Unis. Malgré les récentes frappes américaines, Téhéran se montre optimiste. Selon la télévision d'État iranienne, l'accord en discussion avec les États-Unis inclurait la levée du blocus des ports iraniens et le retrait des troupes américaines de la région, tout en précisant que rien n'est finalisé, rien n'est signé pour le moment. En Ukraine, Volodymyr Zelensky demande à Donald Trump de lui fournir plus de missiles anti-aériens pour faire face à l'augmentation des attaques russes. Le président ukrainien a peur d'une nouvelle attaque d'ampleur après la frappe dévastatrice qui a touché Kiev dans la nuit de samedi à dimanche dernier. Mais les autorités ukrainiennes sont toujours inquiète car la Russie a appelé lundi les ressortissants étrangers et notamment le personnel diplomatique à quitter Kiev avant de nouvelles frappes. Gaël Vessière est l'ambassadeur de France en Ukraine. Il réagit à ces menaces russes. Écoutez.
2: Pour l'instant, nous restons sereins. Naturellement, l'ambassade est ici à Kiev, elle fonctionne tout à fait normalement. Nous avons preuve d'une vigilance un peu particulière, bien sûr, dans cette période un peu compliquée. C'est la même chose pour nos partenaires, d'ailleurs. Vigilance, ça veut dire qu'il y a un certain nombre de signaux faibles avant des frappes russes d'ampleur. Donc on est évidemment vigilant par rapport à ces signaux, qui sont de nature évidemment militaire. Vigilance, ça veut dire qu'on se tient prêt à envoyer des informations à la communauté française à tout moment, si c'est nécessaire. Et vigilance, ça veut dire que on est mentalement prêt à réagir. On sait ce qu'on touche. Chacun doit savoir ce qu'il a à faire au cas où. Voilà. Après, la réalité, c'est que nous continuons à travailler comme à l'habitude et on ne limite pas ni nos déplacements, ni nos activités. Parce que au fond, ce serait d'une certaine façon donner raison à ces menaces qui sont choquantes en elles-mêmes.
1: Gaël Vessière, ambassadeur de France en Ukraine, joint par téléphone par Arnaud Pontus. Les musulmans célèbrent ce mercredi la El-Kébir, plus connue en Afrique de l'Ouest comme la Tabaski. C'est un moment de rassemblement pour les croyants, mais aussi de partage avec la communauté et ceux qui sont dans le plus dans le besoin. Le reportage à Abidjan de Benoît Almeras.
3: Sur ce terrain de sport de Marcory, plusieurs dizaines de croyants sont rassemblés sous les tonnelles. Abrités de la pluie, ils assistent au prêche ce matin. La prière qui s'achève avec le sacrifice du mouton. Pour l'imam Youssouf, la Tabaski doit renforcer l'harmonie dans son quartier.
4: Quand on a notre mouton, on tue, on partage ensemble au quartier. Une fois qu'on mange ensemble, on s'aime davantage. Musulmans et non-musulmans, on est toujours ensemble, main dans la main, dans ce quartier. Et c'est ça l'objectif que nous recherchons également pour cette fête.
3: Abou Bakar fréquente la mosquée voisine. Le partage est aussi un rituel de la fête.
5: Il faut partager en trois parties. Une partie pour le voisinage, une partie pour ceux qui n'ont pas les moyens, et le reste pour votre famille. Nous avons aussi distribué des vivres et puis de l'argent aussi pour faire la popote aujourd'hui.
3: Autre commune à Cocody, des dizaines de personnes sont rassemblées devant une villa cossue. Pour cette tabaski, Djeneba espère bénéficier de la charité du ministre qui occupe les lieux.
6: Ils n'ont qu'à avoir pitié des pauvres les jours des grandes fêtes, pour que les pauvres aussi puissent y venir à leurs besoins pour fêter avec la famille à la maison.
3: Car pour beaucoup à Abidjan, la tabaski coûte cher, difficile de trouver un mouton pour moins de 100 000 francs CFA. Benoît Almeras, Abidjan, RFI.
1: À Paris, au procès en appel de l'ancien président Nicolas Sarkozy, la parole était à la défense ce mercredi. L'ex-chef d'État est de nouveau jugé pour le financement présumé libyen de sa campagne présidentielle de 2007. Ses avocats ont demandé la relaxe. Ils demandent que Nicolas Sarkozy soit déclaré non coupable. Il dénonce une affaire dénuée de preuves. Le parquet général, l'accusation, a de son côté demandé 7 ans de prison à l'encontre de l'ancien chef d'État. Le verdict sera connu le 30 novembre prochain. Plus de 30 degrés en France. L'épisode de chaleur se poursuit également en Europe, en Italie, en Espagne, au Portugal. Un phénomène météo qui bloque l'air chaud en provenance d'Afrique du Nord. Il fait très chaud justement à Roland-Garros, le tournoi de tennis que vous suivez pour nous. Esteban Mirales, Novak Djokovic affronte le français Valentin Royer, 74e mondial. Le Serbe a remporté les deux premiers sets, Esteban.
7: Oui, Charlotte, deux premiers sets expéditifs, hein, 6-3, 6-2, mais le troisième est beaucoup plus serré. Le français mène 5 jeux à 4 face au Serbe, qui vise une 21e qualification au troisième tour d'affilée à Roland-Garros. Par contre, côté féminin, on a une grosse surprise. La numéro 2 mondiale et récente vainqueur de l'Open d'Australie, Elena Rybakina, a perdu en 3 manches face à l'Ukrainienne Yulia Starodoubtseva, 55e mondiale. Et puis, une mauvaise nouvelle également, on a appris un peu plus tôt dans l'après-midi, le monégasque Valentin Vachereau déclare forfait pour la suite du tournoi en raison d'une blessure au pied. Vachereau qui s'était révélé aux yeux du monde en fin d'année dernière avec son titre surprise au Masters 1000 de Shanghai. En tout cas, ici sur le court Philippe Châtrier, près de 40 degrés ressentis. Et Novak Djokovic, là, a une balle pour égaliser à 5 jeux partout face à Valentin Royer.
1: Esteban Mirales en direct de Roland-Garros. C'est la fin de ce journal en français facile. Vous pouvez le retrouver sur notre site françaisfacile.fr.
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Bonjour, ici César Clot, le plus jeune septuagénaire de la chanson française de qualité suisse. 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

Il est 7h30 du matin dans cet appartement lyonnais des pentes de la Croix-Rousse. Sylvain prend sa douche comme tous les matins. Sylvain fait partie de ces gens pour qui commencer une journée de bon pied suppose d'abord de passer sous la douche. Quand Sylvain prend sa douche le matin, très souvent il chante. Sylvain chante à peu près, car il se souvient rarement des paroles des chansons. Des chansons qu'il a pourtant écoutées des centaines de fois

0: Ce matin, il chante les mots bleus de Christophe.
1: Qu'est-ce que c'est bien Christophe quand même. Il a été emporté trop vite, Christophe. Toutes les chansons qu'il aurait pu écrire s'il n'était pas mort du Covid en 2020. Il y a déjà 6 ans quand même. Comme ça passe vite, la mort des gens.
0: Alors qu'il ajuste son caleçon dans la cuisine et enfile le reste de ses vêtements, Sylvain allume la radio comme tous les matins. Tous les matins, il écoute les actualités. Il a besoin de se confronter dès la première heure aux bavardages qui vont occuper ses contemporains pendant toute la journée. Il sait l'exercice douloureux, mais il lui est devenu nécessaire. Il navigue et alterne d'un jour à l'autre entre France Inter et France Culture. Aucune des deux matinales ne lui convient vraiment. Les billets de Guillaume Erner sur France Culture l'insupportent, à tel point que depuis quelques mois qu'il n'entend plus la voix de Nicolas Demorand sur France Inter, il se dit qu'il a peut-être une petite préférence pour cette deuxième option.
2: Vous recevez le ministre de l'économie et des finances.
1: Oh non, pas Benjamin Duhamel, il est horrible. Pourquoi ils ont recruté Benjamin Duhamel sur France Inter cette année?
0: Tous les matins, alors qu'il prépare son café dans la petite cafetière italienne, alors qu'il dispose de grandes tartines dans le grille-pain, alors qu'il sort sur la table de la cuisine une confiture, plutôt aux agrumes l'hiver, aux fruits rouges à partir du printemps, il s'agace un peu. Et aujourd'hui, 29 avril, lendemain de son anniversaire, il se dit qu'il peut aussi changer ses habitudes.
1: Je peux aussi changer mes habitudes.
0: Qu'il n'est pas obligé d'écouter France Inter ce matin.
1: Je suis pas obligé d'écouter France Inter ce matin.
0: Qu'il n'est pas obligé.
1: Je pourrais plutôt écouter France Culture.
0: Qu'il n'est pas non plus obligé d'écouter France Culture.
1: Tiens, c'est vrai, je pourrais écouter une radio musicale. Ça détend la musique.
3: Accompagnement point 12.
4: Mais tout à fait. Et vous êtes toujours sur Radio Canu, la plus rebelle des radios.
1: C'est c'est pas du tout de la musique ici non plus.
4: 27 avril, on va parler.
1: C'est le Canu Info du lundi, un mercredi matin.
4: Avait lieu une free party à Saint-Genis-Laval, donc dans le Rhin.
1: C'est pas commun ce qu'il raconte.
4: Sont intervenus. Bon, jusque-là.
1: C'est pas courant qu'il y ait une fête dans le coin. Si j'avais su, j'y serais allé.
4: En particulier, l'État et les flics avaient des trucs à prouver.
1: Vu comme ça s'est passé, c'est peut-être bien que je sois pas au courant.
4: Je cite, renforcer la pénalisation de.
0: Sylvain découvre qu'il peut écouter autrement l'actualité le matin. Qu'il existe sur le 102.2 de la bande FM en région lyonnaise, une radio qui délivre des infos différentes que celles qu'il entend tous les matins. Comme quoi, se dit Sylvain, une bifurcation, ça tient vraiment à rien.
1: J'aurais jamais cru.
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0: Depuis sa bifurcation devant une tartine de confiture à la framboise, Sylvain n'a pas bougé. L'écoute posée sur la petite table de la cuisine, il écoute les programmes de Radio Canu qui s'enchaînent à rythme soutenu.
1: C'est vivifiant,
0: affirme-t-il.
1: C'est inventif,
0: remarque-t-il.
1: C'est libre,
0: soulève-t-il.
1: C'est bien rythmé en plus,
0: assure-t-il.
1: Puis c'est hyper politique,
0: avance-t-il.
1: C'est jeune,
0: observe-t-il.
1: C'est rebelle,
0: souligne-t-il.
1: C'est DIY. C'est DIY.
0: Bref, Sylvain se rend compte qu'il existe donc une autre manière de s'informer. Il existe à les écouter d'autres manières de vivre, d'autres manières de faire la fête, d'autres manières de raconter des histoires.
7: La nuit, ce sont des petits groupes très mobiles qui ont sévi dans mes yeux.
1: Oh là là. Déjà 8h20.
8: Alors vous avez le grand timonier avec ta belle clé à molette.
1: Pas du tout envie ce matin.
9: Salut Raph, comment ça va?
0: Comme une évidence, Sylvain décide de ne pas aller au travail. Et même de ne pas prévenir son employeur qu'il ne viendra pas aujourd'hui. Sylvain se sent beaucoup mieux. Il rêvasse sur la petite table de la cuisine, regarde par la fenêtre de son quartier qu'il aime tant, et plonge ses oreilles dans la matinale infernale de cette radio qu'il vient de découvrir. Il décide qu'aujourd'hui, il fera uniquement ce qu'il a envie de faire. Et sa première envie, c'est de se recoucher.
1: Ça me rappelle les fois où je mettais le réveil uniquement pour le plaisir de pouvoir me rendormir.
0: Alors que Radio Canu continue en sourdine, Sylvain s'endort, le sourire aux lèvres.

0: Sylvain se réveille.
1: Waouh ! Comme j'ai bien dormi !
0: Il décide de sortir de chez lui. Il ne sait pas encore ce qu'il va faire, ni où il va aller. Alors il prend quelques affaires, une gourde, des fruits secs, sa banane avec ses papiers, ses clés et son téléphone. Il se retrouve dans la rue et se met à marcher devant lui.
1: J'avais jamais vu cette petite statue dans cet immeuble. C'est marrant quand on regarde plus les choses dans les endroits qu'on côtoie au quotidien.
0: Sylvain décide de regarder son quartier comme si c'était la première fois. Il relève chaque petit détail.
1: Oh là là, comme il est joli le bébé arbre. Oh là là, trop mignon.
0: Pris d'un drôle de sentiment d'euphorie, il interpelle une passante pour partager les découvertes naturalistes et urbaines qui l'éblouissent ce matin.
1: Vous avez vu, madame, comme c'est beau? Il y a une personne qui a collé des petits bouts de carrelage dans les trous de la chaussée. J'imagine qu'il fait ça la nuit, non?
0: Sylvain lit les murs de son quartier. Partout, des dates de concerts, des rendez-vous politiques, des coups de gueule.
1: C'est dingue toute cette vie qui s'annonçait tous les jours sous mes yeux et que j'ignorais parfaitement.
0: Si la plupart des personnes qui l'interpellent ne prennent même pas la peine de lui répondre, d'autres plus rares sont à l'arrêt ou presque.
1: Tiens, elle fait quoi cette dame autour de ces petites cabanes en bois ?
2: Regardez, ils ont des petites maisons là. Vous voyez, des petites cabanes, et quand il pleut, eh bien, ils rentrent dedans, ils se mettent à l'abri, voilà. Et il y en avait plein avant, on en avait une dizaine. Alors lui, depuis qu'il est seul, alors qu'il était quand même un petit peu sauvage, depuis qu'il est seul, il se laisse caresser. Il s'ennuie, il a besoin de câlins, alors il demande. Mais je me méfie un peu, parce qu'il a les pattes qui partent vite quand même. Il y en a certains qui étaient là, qui étaient vraiment sauvages. On ne pouvait absolument pas les toucher. On leur mettait à manger, ils partaient. On ne pouvait pas les approcher. Puis certains se laissaient caresser. Bonjour, je m'appelle Monique Caclard. Nous sommes à Lyon, et plus précisément dans l'amphithéâtre des Trois Gaules. Le petit noir, lui, il est là depuis plusieurs années. On en a un derrière l'arbre, là, blanc, qui est abandonné depuis peu et qui s'est réfugié là. Et la personne qui gère l'association, quand elle peut en sauver, elle en met là quelques-uns. Mais ils ne veulent pas rester, forcément. Donc ils partent, on ne sait pas où ils vont. Ben, je rassemble un peu et puis je ne sais pas si je vais les laisser là, le manger. Je vais plutôt le mettre à l'abri parce qu'il va pleuvoir. Je leur donne, oui, des boîtes, des sachets, de ce que je trouve dans le commerce. Hein. Ils n'ont plus la possibilité de se nourrir par eux-mêmes. Hein. D'abord, ils ne peuvent plus faire les poubelles, ils ne peuvent plus se protéger non plus contre le froid puisque les allées ferment. Il y a de moins en moins de souris, il y a de moins en moins d'oiseaux également, il faut quand même le dire. En dehors des pigeons, il n'y a plus de petits oiseaux dans les jardins. Donc, ils dépendent de nous, là. Hein. Bon, alors, je vais... On les a tous stérilisés, donc on n'a plus de petits bébés. Mais sinon, elles faisaient ça, elles faisaient deux ou trois portées par an. C'était affreux. Elles étaient épuisées. Puis par ailleurs, bon, qu'est-ce que vous voulez faire de tous ces petits? Il y a plein de pigeons. On n'en avait pas avant. Et maintenant, ils viennent et ils mangent tout ce qu'on peut laisser. Et donc, c'est pas l'idéal, quoi. J'aime bien les pigeons aussi. Mais j'adore les chats, c'est une passion. Voilà, c'est tout.
0: Sylvain se trouve à présent dans une voiture en compagnie d'un représentant de commerce. Pendant que l'homme lui raconte sa vie sur les routes du sud de la France, Sylvain se remémore les dernières heures de la sienne. Après sa rencontre avec la dame au chat, ses pas l'ont conduit à la gare de Perrache, où il est monté dans un train qui s'apprêtait à partir. Il se rend compte au bout d'un moment que le train va en direction du sud et Sylvain décide de descendre à Valence.
1: Ça fait longtemps que je suis pas allé dans la Drôme. Ou en Drôme. Je sais jamais comment on doit dire.
0: Sylvain aime bien ce département.
1: Bon, et après, qu'est-ce que je fous dans cette voiture, en fait?
0: Après le train, Sylvain a marché jusqu'à sortir de la ville et s'est mis à faire du stop.
1: Ah oui, bien sûr, le stop.
0: Comme Sylvain est un peu perdu dans ses pensées, il ne dit rien. Cela fait 10 minutes que le conducteur parle tout seul, et celui-ci semble enfin s'en rendre compte. Il demande à Sylvain Où est-ce qu'il va?
1: Bon, à vrai dire, je sais pas trop. Ce matin, j'ai bifurqué au moment des infos à la radio. Déjà, j'ai commencé par décider de ne pas aller travailler. Et à la place, je me suis rendormi. Puis j'ai marché dans mon quartier, j'ai rencontré une dame qui nourrissait des chats. Et puis je suis monté dans un train qui m'a emmené jusqu'à Valence. Ça doit vous paraître bizarre tout ça?
0: Le conducteur dit que non, ça lui paraît pas bizarre. Que les gens font ce qu'ils veulent, lui tant qu'on l'emmerde pas. Mais au fond de lui, et ça il ne le dit pas à Sylvain, il trouve ça très très bizarre. Et se demande s'il a bien fait de prendre cet autostoppeur.
1: Et vous, vous allez où?
0: Le conducteur lui répond qu'il a rendez-vous avec un client du côté de Charpay et lui demande si ça va, s'il le dépose dans le coin.
1: Oh oui, Charpay, c'est très bien. J'ai pas vraiment d'objectif. Comme disait Robert Louis Stevenson, ce qui compte, ce n'est pas la destination, mais le voyage.
0: Le conducteur n'a aucune idée de qui peut être ce Robert Louis Stevenson. Mais il ne veut pas froisser cet autostoppeur un peu louche et aussi, il ne veut pas paraître pour plus ignare qu'il n'est. Il lui répond ce qu'il dit quand il ne sait pas quoi dire, à savoir, c'est pas faux. Une formule qui n'engage à rien et qui a fait ses preuves. Après ça, personne ne parle. Le conducteur, parce qu'il est de moins en moins à l'aise avec cet autostoppeur qu'il commence à trouver un peu inquiétant, et Sylvain qui se tait, parce que le silence lui fait du bien.
1: C'est Charpay, là?
0: Le conducteur lui dit que oui.
1: Oh, vous avez vu? Mais c'est dingue!
0: Le conducteur lui demande ce qui est dingue.
1: Bah, là, dans le ciel, j'en ai jamais vu des aussi gros. Ils sont incroyables, non?
0: Le conducteur lui répond que c'est pas faux.
1: Je crois que je vais descendre ici, je vais aller les voir de près. Merci, monsieur.
0: Sylvain s'approche et se met à discuter avec une petite fille qui, comme lui, a les yeux en l'air.
3: Vas-y, je comprends pas.
1: Qu'est-ce que tu comprends pas?
3: Bah, ils sont gigantesques, ils sont hyper hauts.
1: Excusez-moi, monsieur. Bonjour. C'est vous qui faites voler ces trucs, là?
4: Pas du tout, malheureusement.
1: C'est qui fait ça?
4: Eh ben, c'est toutes les jeunes personnes qui sont là-bas.
5: Ah, ils font de sacrés exercices, hein. Ils se mettent en rang, là, avec les cinq. Ceux-là, là. Et ils font des pirouettes tous ensemble, comme ça. Et après, ils viennent se poser par terre.
1: On va aller les voir.
3: Bah, il y a plein de cerfs-volants. Il y a un papillon, un espèce de parapente, une grosse pieuvre, deux baleines... Oh, trois poissons et un chat. Et trois trucs de Pokémon.
1: C'est vous qui faites voler ça?
6: C'est bien mal.
7: Vous voyez comment on est obligé d'être agressif quand même. Juste que vous irez voir la balle au niveau d'un, quand vous passez bien derrière, vous verrez la puissance des cordes. Ouais.
8: Alors, nous sommes à Charpay, juste à côté de Valence ou de Chabeuil, pour ceux qui connaissent la région. On voit des monophiles en l'air, des grosses pièces. Donc, nous avons un petit pilote au sommet, une raie de 30 mètres, un calamar de 32 mètres, une baleine de 9 mètres, un chat de 12 mètres et trois zinzin qui sont tout en bas, voilà.
7: Des Pokémon? Des Pokémon?
8: Si tu veux, des Pokémon. Les noms sont libres. La semaine, on fabrique et le week-end, on fait voler. Beaucoup d'heures de patience, des cartons donc qui servent pour faire des patrons, des crayons pour faire les dessins des idées, une machine à coudre, donc moi j'en ai une douzaine. Machine à coudre, pour ne jamais tomber en panne, des règles, des équerres, des crayons, de la colle. Il y a beaucoup de règles. Ce sont des angles de pénétration dans l'air, ce sont des profils qui sont très importants dans les structures gonflantes comme on a au-dessus de nous aujourd'hui. Nous, on se sert uniquement et surtout du vent relatif, en fait. Et donc, après, ils obtiennent leur angle de vol, qui est le zénith, et il suffit de leur donner de la longueur de fil pour qu'ils puissent monter. Alors nous, on a droit à 200 mètres maximum d'altitude. D'altitude, j'ai bien dit, pas de longueur de fil. Donc si tu veux, le petit porteur là-haut, on va dire qu'il est à 100 et 150 mètres de hauteur. Mais par contre, il a 200 mètres de fil. Voilà. Ils ne sont pas pilotés, ils sont accrochés au sol par de grosses barres. Donc là, on a à peu près, on doit avoir, j'en ai mis 4, ouais, donc j'ai 4 mètres enfoncés dans le sol pour pouvoir retenir ce qu'on a aujourd'hui. À coup de masse et de massette, et elles seront enlevées ce soir avec une clé spéciale pour pouvoir les réenlever.
3: Et pourquoi vous faites ça ?
8: Pire que de la passion, ça devient une obligation. Si je dépasse 2-3 jours sans cerf-volant, ça me manque. C'est pas une obligation, mais c'est indispensable. La passion restera la même jusqu'à ma mort.
3: Et c'est lequel votre préféré ?
8: Je n'ai pas de préféré. Mon préféré à moi, c'est celui que je fabrique, en règle générale. Donc aujourd'hui, ça va être la baleine.
3: Moi, mon préféré, c'est le calamar.
7: Ah oui, il est beau.
8: Ouais. Et tu sais que celui-ci a été refait en grande partie suite à des petits accidents dans les festivals. Ils font 5 à 6 festivals par an. La Côte d'Azur, Berck, Fréjus.
0: Sylvain n'est pas à Berck ni à Fréjus. Il est toujours dans la Drôme. Après la rencontre avec les cerfs-volants géants, il a dit au revoir à la petite fille qui lui rappelle quelqu'un, mais impossible pour lui de se souvenir. Il arrive maintenant du côté de Chabeuil. Et le nom de ce village, lui aussi, lui rappelle quelque chose.
1: Chabeuil. Ça me dit quelque chose.
0: Sylvain cherche dans sa mémoire.
1: Mais oui, Chabeuil, bien sûr. C'est là où habitait Suzanne.
0: Le narrateur aimerait bien expliquer qui est Suzanne, mais il n'en a aucune idée. Alors il laisse Sylvain expliquer.
1: Suzanne, la meilleure amie de ma grand-mère. Elle avait une maison ici. Mamie m'en a souvent parlé.
0: À ce moment-là, Sylvain ressent un pincement au cœur, car cela fait très longtemps qu'il n'a pas vu sa mamie Anne-Marie.
1: Pourtant, je sais que ça lui ferait très plaisir une petite visite.
0: Anne-Marie est à l'EHPAD depuis plusieurs années.
1: À part maman, il n'y a pas grand monde qui doit lui rendre visite.
0: Sylvain culpabilise.
1: J'ai aucune excuse.
0: Aucune. L'EHPAD de sa grand-mère est à Lyon, à peine à 20 minutes de chez lui.
1: Allez, dès que je rentre à Lyon, je vais la voir, promis.
0: Il se sent tout à coup très égoïste et n'aime pas trop ce Sylvain-là.
1: On pourrait même venir ici voir son amie Suzanne.
0: Sylvain se sent tout à coup beaucoup mieux.
1: D'ailleurs, je rentre, il est grand temps, je vais voir mamie.
0: Il réalise que depuis ce matin, il a pris des décisions et que ça lui fait beaucoup de bien. C'est décidé. Ce soir, il sera à Lyon et avec un peu de chance, il aura le temps d'aller voir sa grand-mère dans la journée à l'EHPAD.

On lève un petit peu les bras. On accroche ses mains. On essaye de serrer les coudes, on ne se voit plus. On baisse les coudes pour se découvrir. On peut faire glisser les mains. On peut les amener, s'étirer.

0: Neydi?
1: The autumn leaves.
2: C'est français latin.
1: Of red and gold.
0: Rencontre.
3: J'en ai vu pas mal de concerts.
2: De Frank Sinatra.
3: Non, pas Frank Sinatra, mais j'ai vu Christophe, chanteur, j'ai vu Johnny, j'en ai vu plein, hein. On avait un piano à la maison, ma mère était très musicienne. À la radio, elle entendait un morceau de musique, elle rejouait sur son piano sans partition. Chopin, Madame Chopin, c'est bien. Frédéric Chopin. Ma mère nous a donné des cours, donc on jouait tous les jours, quoi. Puis à la fin de l'année, il y avait une audition et les parents venaient, et puis voilà, quoi. Moi, j'aime beaucoup la musique.
0: Et quand vous écoutez de la musique, vous pensez à quoi ?
3: Ben, je pense aux gens que j'aime et puis tout ce que j'ai pu découvrir grâce à la musique. Ah ben, j'écoute, j'ai mon poste là, oui. Bon, ce qui est très moderne, j'aime pas trop, mais tout ce classique et jazz.
2: Mais aussi des chanteurs français, vous dites Christophe.
3: Ah ben, Christophe.

0: Oui, longtemps, j'ai pas entendu. Puis voir la photo en plus. Merci.
1: Vous avez quel âge, Anne-Marie? Si c'est pas trop indiscret,
0: je sais pas.
1: Demandez votre âge. Vous savez pas. Vous savez plus en quelle année vous êtes.
0: Si je sais, mais je le dis pas. Je suis grand-mère quand même. J'ai deux petits enfants, Noémie et Léo. Puis je m'entends super bien avec mon gendre. Parce que quand il a connu ma fille, ma fille me l'a présenté. Je suis très proche de ma fille. Et elle me dit, voilà maman, je te présente ami. Il habite à tel endroit, il veut poursuivre ses études. Et ses parents ne veulent pas lui payer un studio à Lyon parce que c'est trop cher. J'avais un salon avec un canapé, lit. J'avais la chambre de ma fille avec un lit dessous et ma chambre à côté. Donc j'ai hébergé Franck, mon futur gendre, pour qu'il puisse poursuivre ses études. Et il a poursuivi ses études. Et il a épousé ma fille, il est prof de SVT. Et chaque fois que je le vois, mon gendre, donc on est proche, parce que j'ai vécu des choses comme si c'était mon fils, quoi. On en reparle, et puis mes petits-enfants, ils le savent, quoi. Ça me fait plaisir. Et puis Wardia aussi, là, qui est à droite. Vous voyez, moi, je suis à gauche avec la chemise blanche. C'est moi à gauche.
1: Avec les cheveux courts.
0: Oui, là, très courts. Au milieu, il y a Philippe, qui était l'instituteur de ma fille, en CE1. Et il a épousé Wardia, qui est devenue la femme de Philippe. Ils habitent dans la Drôme, à Châteaugouvet. Mais je m'entends très bien avec Philippe. Il est génial. Et puis là, j'ai mon gendre et mes deux petits-enfants. Il y a moi, mon gendre Franck, ma fille Sophie, et mes deux petits-enfants Noémie et Léo. Vous savez, j'étais enseignante, donc à l'époque, à ce titre, on faisait tout. La musique, le chant, la gym. Moi, j'ai adoré mon métier. Ben, au début, on était nommé n'importe où, hein, dans le département. On avait des logements de fonction, c'était pas rien. Donc on payait pas le loyer, on payait juste les frais, quoi. Puis maintenant, ça n'existe plus, mais je suis parti en classe de neige, même avec mes élèves. Et alors, c'était super, parce que la ville de Lyon, elle avait un chalet là, à Champs-Rousses. Donc on faisait un peu la classe le matin. Et l'après-midi, on allait faire du ski. Une fois, j'avais eu un petit accident de voiture, mais pas grand-chose. Et l'interne arrive dans ma chambre. Elle me dit, bon, je vous ai scuté, vous n'avez pas grand-chose et tout. Et alors je lui ai dit, écoutez, je peux vous dire comment vous vous appelez. Si vous vous appelez Nathalie Fernandez. Et j'étais votre institutrice. Et elle est devenue médecin. Donc ça m'a fait plaisir. Je suis très physionomiste. J'ai des élèves que je reverrai maintenant, je saurai comment ils s'appellent. Bon, c'est vrai que l'avantage, ce métier, c'est la sécurité de l'emploi, le côté humain, et puis le côté, d'échanger avec ses élèves. Quand j'arrivais dans ma classe, au début d'année, je me présentais, je leur disais qui j'étais, ma famille et tout, je leur expliquais.
1: Est-ce que vous voulez bien vous présenter alors pour nous, comme si on était vos élèves?
0: Qu'est-ce que vous voulez que je vous dise? Donc, je m'appelle Anne-Marie, j'ai une fille, Sophie, un gendre, Franck, deux petits-enfants, Noémie et Léo. J'ai deux sœurs, Eliane et Pascal. J'aime beaucoup marcher, on avait une maison à la campagne, on faisait de la marche. J'aime beaucoup nager. La natation, j'aime beaucoup. Et puis, j'aime beaucoup aller au spectacle, le cinéma, voilà, quoi. C'est varié. C'est du bac. Jean-Sébastien Bach.
1: Ça vous plaît? On peut choisir ça?
0: J'adore.
2: On prend juste un petit moment pour réfléchir à un mot. Et puis voir le mouvement qu'on va faire dessus. On peut fermer nos yeux et puis quand vous êtes prête, que vous avez choisi le mot, vous me le dites, vous faites le mouvement, puis je le referai avec vous, d'accord?
0: 10 mots. Bonheur.
1: Je vous laisse proposer le mouvement.

0: au-dessus de la tête, une torsion, on agite les doigts, on écarte, on ouvre, grand, on peut mettre le regard sur la main, sur l'autre main. Merci.
1: Quand c'est Bach, vous l'avez dit, c'est Bach ?
2: C'est Bach.
1: Jean-Sébastien.
0: Il y avait à chaque fois le regard que vous mettiez sur vos mains, sur vos gestes. Vous accompagniez votre mouvement avec le regard. Et ça, c'était vraiment beau. Parce qu'on sentait que vous étiez vraiment dans la danse et dans ce que vous étiez en train de proposer. Et moi, j'essayais de vous suivre, mais j'avais juste envie de vous regarder, je crois. Qu'est-ce que ça fait quand on danse comme ça, qu'on met de la musique et que vous vous laissez aller?
1: Écouter de la musique, moi j'aime ça. Hein. On avait une maison de campagne et puis on avait une petite boîte de nuit dans le coin et on allait danser tous les samedis avec une de mes meilleures amies, Suzanne, qui habite là-bas. Et puis j'avais un cousin qui est en photo, là, Marc. Un seul tango, le paso, le rock, j'adore le rock. Moi, j'ai toujours aimé danser, de toute façon. Suzanne, elle travaillait dans une maison de presse dans un village. Donc, elle vendait des journaux, elle vendait. Donc, il fallait qu'elle ouvre de matin de bonne heure. Le dimanche, on allait se baigner dans un lac à côté. Et puis, le seul soir, on allait au restaurant, puis on allait en boîte de nuit. Toutes les deux. Mais on retrouvait plein de copains là-bas, plein de copines. J'aime bien danser. Et puis, on rencontre des gens, quoi. C'est sympa. Voilà.
0: Et vous vous souvenez où elle était, cette maison de campagne?
1: Dans la Drôme, à côté de Romans-sur-Isère, la capitale de la chaussure, entre autres. Voilà. J'ai mon petit poste, là, j'écoute la musique, j'aime beaucoup. Vous savez, un petit poste qui est un petit peu... Il ne marche pas tellement bien, mais bon.
0: Vous me permettez?
1: Oui, je vous en prie.
0: Si je trouve comment on allume. Là. C'est là qu'on allume, oui. Marie.
1: Ça, c'est espagnol, ça.
0: Vous l'écoutez souvent, votre poste?
1: Entre le poste et la télé, oui. Je regarde la télé, j'écoute le poste, je fais des mots croisés, et puis voilà. J'aime bien les chiffres et les lettres, donc le soir j'aime bien ça. Intéressant. Voilà. Je me plais pas parce que je vois personne. Me plaît pas du tout. C'est ma fille qui m'a mise là. Parce qu'elle habite à côté. Donc je vais chez elle de temps en temps. Ils font des fois les animations, j'y vais. Mais c'est pas... Ça reste... Chacun a son mot à dire ou les gens disent rien, enfin bon. Je me plais pas parce que je travaille plus, j'aimais bien bosser, c'était mon métier. Et puis j'avais acheté une maison dans la Drôme. C'était bien parce que je partais, je faisais du vélo, j'allais me baigner, il y avait un lac à côté, j'y allais en vélo, puis j'avais ma meilleure amie qui habitait là-bas, et maintenant je vois plus personne. Allez, qu'est-ce qui sait que je suis là? Si j'ai deux sœurs, elles viennent me voir. J'ai ma fille quand même. Mais vous savez, c'est long, hein. Voilà.
3: Et votre meilleure amie, vous la voyez plus?
1: Non, je la vois plus.
0: Vous vous appelez des fois?
1: Non, on s'appelle pas. Suzanne. Oh là là. Moi, ce qui me manque, c'est de ne pas voir du monde, hein, d'être tout en seul et. Et puis, les amis, j'en ai plus. Qu'est-ce que vous voulez, quand on vous met en maison de retraite, vous n'avez plus d'amis. voilà l'histoire.

0: fait, Sylvain n'est pas du tout allé voir sa grand-mère à l'EHPAD.
1: D'ailleurs, bientôt, on va plus dire EHPAD, mais Maison France Autonomie.
0: En fait, Sylvain n'est pas du tout allé voir sa grand-mère dans sa Maison France Autonomie.
1: Non, là, franchement, j'ai pas le temps et puis j'ai pas envie de m'enfermer. J'irai voir mamie plus tard.
0: Sylvain est sur un bateau. Un gros bateau.
1: Oh là là, ça faisait longtemps que j'avais pas pris le ferry. Qu'est-ce que c'est gros ?
0: Alors que tous les passagers ont rejoint leur cabine ou les fauteuils moelleux du salon du bateau, Sylvain a gagné la proue.
1: Oh là là, c'est impressionnant comme le bateau fend la mer. Comme on se sent minus ici.
0: Sylvain pense qu'il pourrait bêtement être au boulot, devant un tableau Excel pénible. Assis à côté de Thierry, son collègue sympa, mais pas très fun. Et au lieu de ça, il traverse la Méditerranée en direction de la Sardaigne. Il grimpe dangereusement sur la balustrade du navire et pointe ses bras et son regard vers l'horizon profond.
2: Je suis le maître du monde !
0: Le personnel de Sardinia Ferry, habillé de jaune et de bleu, le saisit par la taille et le ramène vers le pont.
2: Arrêtez, arrêtez, vous me faites mal là, oh !
0: Les membres de l'équipage ont du mal à faire redescendre Sylvain qui ne parle pas un mot d'italien et qui commence à s'agacer.
2: Ils ne comprennent de rien, moi vouloir être libre, vous comprendre ? Le maestra del mondo !
0: Agacés, les marins italiens le descendent du navire par une petite chaloupe latérale alors que le ferry continue d'avancer bon train.
2: Oh bordel, vous foutez quoi là ? Je sais pas ramer, déconnez pas, oh !
0: Le gros navire s'éloigne lentement, tandis que Sylvain se trouve sans vivre, à part ses fruits secs, au milieu de la Méditerranée.
1: Non mais c'est pas vrai. Comme j'aurais préféré être devant mon tableau Excel en fait.
0: Et soudain, Sylvain se rend compte qu'il n'est pas au milieu de la mer.
1: Ah ouais, en fait, je suis pas au milieu de la mer.
0: Qu'il peut même voir les côtes sardes.
1: Mais attends, c'est les côtes sardes là ?
0: Il se saisit alors de ses deux rames et tant bien que mal, sur cette grosse mer au bleu sombre et profond, il se meut vers le littoral.
1: Dis donc, c'est une grotte marine sous cette falaise, non ?
0: Sylvain amarre sa barque à la falaise, pose le pied à terre et entre dans la grotte.
3: La grotte se trouve dans la falaise de Capo Caccia. C'est dans la partie nord de la Sardaigne. C'est à côté de la petite ville de l'Alghero. La falaise a été formée dans des périodes différentes, plus ou moins de 135 millions d'années. La partie des roches où se trouve la grotte ici et les autres grottes qui sont à l'eau, c'est entre 65 et 70 millions d'années. Il y a deux traces noires sur la paroi et ce sont les niveaux de la mer il y a 125 000 années. Quand les glaces sont fondues, les niveaux de la mer a été 4 mètres plus haut qu'aujourd'hui. C'est une grotte karstique. C'est incroyable, mais toutes les concrétions qu'on peut voir ont été formées par l'eau douce ou pluie. Donc les matériaux de formation, c'est les calcaires. Les rivières souterraines ont creusé la roche et ont formé la cavité. Après, l'eau de la pluie qui traverse la roche devient de l'eau acide quand tombe dans l'air et dépose les carbonates de calcium. Goutte après goutte se forment les stalactites qui tombent et après les stalagmites qui montent. Quand les deux concrétions se rencontrent, forment une colonne. C'est très facile à dire, mais il faut beaucoup de temps. Un siècle de gouttes manque au sang pour la formation d'un centimètre cube de stalactites. 200 ans plus pour un centimètre cube de stalagmites. C'est-à-dire toutes les concrétions ici ont un âge entre 5 et 7 millions d'années.

y a beaucoup de confessions et avec les silences. Moi, je suis ici 20 ans, j'ai travaillé ici 20 ans et c'est

0: congressions. C'est pour ça qu'on peut voir beaucoup de salatites sans lapin. Et dans les mêmes périodes, on n'a pas eu l'électricité, donc on a utilisé des bougies et des torches pour illuminer la grotte. Donc toutes les taches noires qu'on peut voir ici dans la grotte sont la fumée par l'illumination qu'on a utilisée. Pendant la saison, nous avons la première visite à 9h, la dernière à 19h, et on a 250 personnes chaque heure.
1: Et tous les soirs, c'est vous qui fermez la grotte ?
0: Oui. Moi, je suis Clotilde.

0: dans le parc Michelet à Toulouse.
1: Hein, quoi ? À Toulouse ? Non mais, ça devient n'importe quoi ton récit.
0: Sylvain commence à parler au narrateur et ainsi à transgresser la règle littéraire numéro 1.
1: Non mais je parle si je veux et d'ailleurs c'est de ta faute.
0: Le narrateur lui demande pourquoi ce serait de sa faute.
1: Bah oui, c'est plus possible là. Il y a 5 minutes j'étais en Sardaigne et je me retrouve à Toulouse. Ça tient pas géographiquement parlant, sérieux.
0: Le narrateur lui demande s'il a fini.
1: Et puis il n'y a pas de port à Toulouse, pas de port maritime en tout cas.
0: Le narrateur décide de ne pas transgresser la règle littéraire numéro 1 et de ne pas répondre à cette nouvelle provocation.
1: C'est complètement éclaté. Déjà que je me suis fait défoncer par les marins sur le bateau, alors merci.
0: Donc, Sylvain est dans le parc Michelet à Toulouse. Et comme il est encore un peu énervé par le voyage...
1: Par le voyage ? Non mais n'importe quoi !
0: Il décide de s'approcher d'un groupe de jeunes femmes qui sont installées sous un arbre et qui chantent. Car, comme tout le monde le sait, la musique adoucit les mœurs.
1: N'importe quoi, n'importe quoi.
2: On est dans le parc, dans le jardin Michelet à Toulouse. Et je suis avec les Jacqueline, qui est un petit groupe de 10 femmes avec qui on chante pour le plaisir. On chante un répertoire de chants hyper variés. De plein de pays différents, de l'occitan, du corse, du grec, plein de choses variées. En fait, on va faire les chemins de Saint-Jacques-de-Compostelle dans la vallée du Célé demain et on part pour 4 jours entre 10 copines et on va chanter plein de chants, un répertoire hyper varié sur 4 jours. À chaque étape, on chante sur les places des villages ou dans les petits cafés associatifs.
3: À partir de tout de suite, si tu veux ma voix. Parce que j'ai peur de. J'ai très bien celle-là.
4: Non, mais ça va la mienne. C'est juste pour se remettre le truc.
3: Ouais.

0: C'est Hypnée Poupernis, qui est une berceuse grecque arrangée par Christos Samaras.
1: Sylvain est à Saint-Alban, un petit village de Lozère.
2: Oui, allez, la Lozère maintenant.
1: Rappelons qu'il était à Toulouse et que pour rentrer à Lyon, la Lozère lui a semblé un bon itinéraire.
2: Ok, admettons. Je ne serais pas passé par là, mais bon.
1: La nuit tombe. Sylvain vient de manger ses derniers fruits secs.
2: C'est quoi ces trucs?
1: Et soudain dans le ciel, des lasers géants zèbrent la Voie lactée.
2: Mais oui, c'est des lasers!
1: Des extraterrestres pour ajouter une touche fantastique à cette histoire?
2: Mais qu'est-ce que ça peut bien foutre ici?
1: Une comète qui s'abat sur la Terre?
2: L'incandescence!
1: Comme disait Lao Tzu, la vérité est souvent beaucoup plus simple.

voyez vous, je sais pas, vous partez en Bretagne par exemple, vous connaissez pas du tout, vous avez juste le nom de la ville, et ben si vous voyez un Skytracer dans le ciel, ben vous allez suivre, parce que sur l'événement ça sera notifié qu'il y a un Skytracer, suivre le laser bleu, le laser vert, un truc comme ça. Un Skytracer, c'est une source énergétique extrêmement puissante, ça veut dire que ça peut être du LED ou une grosse ampoule. Et puis ça, c'est un effet de zoom par rapport à plusieurs épaisseurs de verre, ça fait loupe, quoi. Ça amplifie, et ça amplifie le laser dans le ciel tout simplement. Et puis des fois, ça peut porter, sa déportée est très très importante, c'est à plusieurs kilomètres. Le Skytracer, ça marchait beaucoup dans les années où on n'avait pas trop les réseaux sociaux. Bon, c'est vrai que le Skytracer est très important sur des événements

0: Moi, c'est Yohann Paré, le directeur de la discothèque L'Incandessa à Saint-Alban-sur-Limagnol, en Lozère, dans le 48.
1: C'est l'ancien Why Not, c'est une discothèque tout simplement.
0: Moi, c'est juste une passion. À l'origine, je suis mécanicien automobile, donc mécanicien préparateur automobile. Et puis, du coup, ça a été une passion. Tout simplement, j'ai commencé à mixer dans des clubs, des bars, des fêtes votives à l'âge de 15-16 ans. Et puis, ben, après, j'ai commencé vraiment les boîtes de nuit à fond. Et puis, ben, ça m'a toujours plu. Ça a été une passion. J'ai monté ma société d'événementiel où c'est de la location, on fait de la prestation, on fait de l'artifice, bon, on fait pas mal de choses. Et puis, ben, du coup, voilà, ça a été le fil en aiguille, tout simplement. On est arrivé ici, du moins à Saint-Alban, ici, par du bouche à oreille, tout simplement. C'est dans le monde de la nuit qu'on est plus tous ou moins dans le milieu. Et du coup, c'est comme ça que je suis qu'il y avait cette discothèque à reprendre. Et puis, du coup, ça faisait longtemps que je voulais une discothèque. Et puis, bon, ben voilà, tout simplement, ça s'est fait. 80% du village, et encore, c'est des natifs. Donc, ils ont connu cette discothèque, ils ont passé leur enfance dans cette discothèque. Leur enfance. C'était des jeunes adultes. Enfin, voilà, ils ont toujours connu cette discothèque ouverte. Je sais que passé un temps, il y avait eu. C'était un petit peu rap français, rap américain. Après, il y a eu aussi boîte, elle était en boîte libertine aussi. Bon, enfin, elle a fait pas mal de différents thèmes, disons. Alors ici, on m'a proposé un style de musique plus du, on sera sur du généraliste. Club comme vous voyez, on va des plages, quoi. Ce soir.

Après, au niveau de l'ambiance, après, c'est le DJ qui fait tout. C'est toujours pareil. Vous avez des musiques qui vont beaucoup plus vous mettre le battement au cœur, comme on dit, le BPM, à fond, ou sinon, ça va être plus soft. Ça veut dire que s'il voit que ça monte vraiment trop, qu'il commence à avoir une grosse, grosse énergie dans la discothèque, soit il va vraiment continuer parce qu'il voit que c'est une très bonne ambiance, c'est bon enfant. S'il voit qu'il commence à avoir un petit peu de chahut, et bon, les videurs interviennent forcément. Mais bon, c'est au DJ aussi de gérer l'ambiance. C'est lui qui temporise toute une soirée. Le DJ, c'est la clé d'une discothèque de toute façon.

0: Sylvain est sur la piste. Il n'y a pas grand monde. 4 personnes dansent autour de lui.
1: Il n'y a pas grand monde, hein, sans doute parce qu'il est encore un peu tôt.
0: Sylvain ne peut pas dire qu'il aime la musique. Le disco, c'est pas trop son truc.
1: Le disco, c'est pas trop mon truc.
0: Mais il s'en fiche, Sylvain. Il s'en fiche du regard des autres. Facilité sans doute parce qu'ils ne sont que 5 sur la piste.
1: Chez Boris, ce soir, c'est soirée disco. Wouh ! Ambiance top des méga cool. C'est beau, Boris, soit à disco.
0: Sylvain danse. Il danse comme s'il n'allait jamais s'arrêter de danser. Il se sent incroyablement vivant, comme depuis le début de cette journée d'ailleurs. Il repense au moment où il prenait sa douche et lui revient les mots bleus de Christophe. Cela lui semble si loin, comme si des jours s'étaient écoulés depuis. Et là, des souvenirs plus anciens lui reviennent.
1: Oh là là, ça me rappelle les premières booms. Les premières fois où tu ressens ces petits picotements qui font bouger tout ton corps. Ah, la première boum. Mais oui, j'aurais presque oublié que c'était en classe verte. Top délire méga cool. J'avais 10 ans, l'année du CM2. Oh là là, j'avais complètement oublié. Top délire méga gros. La première question qu'on avait posée à l'Institut quand il nous avait annoncé qu'on allait partir en classe verte, c'était...
2: On pourra faire une boum là-bas.
3: Est-ce qu'il y aurait une boum ou pas en classe verte?
1: Et une fois que la boum était passée...
4: Moi, j'ai bien aimé la boum.
5: La boum, c'était plutôt pas mal.
6: J'ai bien aimé la boum.
7: Pour la boum, j'ai bien aimé.
8: Sinon, j'ai trouvé dommage. J'étais aussi un peu déçue.
9: Ce que je n'ai pas aimé, c'était...
10: Ce que j'ai pas aimé, c'est...
11: Elle était bien, mais il y avait des chansons, ils les ont pas mis. On n'est qu'une chanson moderne.
12: Il y avait des musiques un peu nulles. Et ça aurait été mieux de mettre des musiques un peu de... Du moins, enfin... Parce que toutes les musiques, ça fait 2010.
13: Tellement c'était nul, les chansons.
14: Parce que les musiques étaient un peu démodées.
15: Avec Adam, on était obligés de demander à Reda de mettre des chansons des années 2015.
16: J'ai adoré... La boum, mais on peut pas appeler ça une boum parce qu'il y avait tout le monde qui pleurait, tout ça. Il y a tout le monde qui, pratiquement tout le monde qui s'est fait mal. Open Gangnam Style.
17: Gangnam Style. Moi je me plains pas trop des chansons parce que en janvier j'ai fait une boum avec ma tata. C'était des chansons mais vraiment super vieilles. Moi j'écoutais même plus la musique, je mangeais des chips hein, en janvier chez ma tata. Donc je peux pas

0: mais pourquoi t'es là? Pourquoi tu chantes? Qu'est-ce qui t'arrive là?
1: T'es jamais venu me chercher à l'école. Du coup, je suis rentrée toute seule.
0: Non mais attends.
1: Heureusement, j'avais mes clés dans mon cartable, sinon je serais encore dehors.
0: Non mais quoi? C'est quoi cette histoire? Comment ça? T'étais à l'école là?
1: Mais t'es pas allé au travail?
0: Hein? Mais j'ai... Oh mais non, mais j'ai dormi tout ce temps. Ça veut dire que... Oh non, ça veut dire la Drôme, la Sardaigne.
1: Mais qu'est-ce que tu dis
0: Toulouse,
1: là?
0: La Lozère.
1: La Drôme, la Sardaigne, Toulouse, en une journée, c'est impossible. Regarde des cartes ou apprends ta géographie.
0: Quoi?
1: Je suis en SEM et je sais ça, non, quand même.
0: Quand même, un ton en dessous, s'il te plaît. Je viens de me réveiller, j'ai hyper mal à la tête. Quelle histoire, quand même, là.
1: Mais en vrai, t'as fait quoi de ta journée?
0: C'est compliqué. Ce que je sais, c'est que j'ai bifurqué.
1: Hein? T'as bifurqué?

0: vous venez d'écouter Mayday.
1: Et ce soir, dans les studios, il y avait Marguerite, Luigi.
2: Et le frigo, bien sûr. On a pu suivre la déambulation.

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0: Hey hey, salut à vous amis rockeuses, amis rockeurs, soyez les bienvenus dans cette nouvelle édition de Rock à la Casbah que nous venons d'ouvrir avec les Vampass. Vous avez sûrement reconnu la star de ce groupe. Leur album Où va nous est sorti il y a presque tout juste un mois sur le label At Home, et ce sera le disque vedette de cette émission pour laquelle nous avons le plaisir d'accueillir Vico. Salut Vico.
1: Oui, bonjour à tous, bonjour les amis. Je suis très très heureux d'être là et d'avoir la chance de présenter ce disque vedette pour la première fois.
0: Bah ouais.
2: Grosse pression.
1: C'est un peu le retour du rock avec Casbah.
0: Ouais, émission 917 et pour laquelle nous sommes nombreux dans le studio. Il y a Vico, mais il y a aussi Julien qui est là. On est en tout 5 avec notre ami Bruno au milieu d'émission. On sera 6. Salut à vous tous.
2: Salut.
3: Salut Jordan.
2: Salut à toutes et tous.
0: Raphaël est affairé, il est affairé, il y a beaucoup trop de boutons. On va faire un petit tour de table. Alors, ce disque vedette, c'est un choix presque unanime. Je vous laisse avec ça les garçons, parce que moi, c'est pas ma cam.
2: Mais carrément, mais même on voulait le mettre en exclusivité, mais comme on savait que Vico venait aujourd'hui, que Vico est un grand fan, on l'avait gardé. Ça fait un moment qu'on est dessus pour présenter ce disque qui est excellent.
0: Bah écoute, chacun son truc. En tout cas, ça me fait plaisir que vous soyez contents. Quant à moi, j'ai amené aussi un peu de musique, mais on va commencer peut-être par Bingo qui est venu avec des morceaux.
3: Ouais, de la folk américaine et de l'americana espagnolo-française.
0: Bah dis donc.
3: Vous allez comprendre.
0: Ouais, Raph.
2: Moi, je prends juste un petit titre que pour l'Espagne. Tiens. Ouais, on va en Espagne côté Madrid.
0: Ben, on les aime bien les Espagnols, ils sont antimilitaristes et ils aiment pas la guerre, ça nous va. Julien?
4: Moi je vous propose un grand écart, et d'ailleurs c'est aussi un grand écart sur cette liste de l'émission, puisque je suis au début et à la fin.
0: Okay.
4: Et en termes musical, on va passer, on va dire, des 90s grunge à la folk douce. Donc grand écart.
0: Bah trop bien. Et toi, Vico, alors?
5: Le disque de l'année, tout simplement.
2: J'ai pas l'habitude de lui allumer son micro.
0: Et son micro est éteint, mais bravo.
1: Ça y est.
0: Super. Bah, tu peux nous le redire.
1: Non, je disais que j'avais apporté tout simplement le disque de l'année.
0: Oui.
1: C'est bien suffisant. Je suis ravi.
4: Il a bien capté l'humilité qu'il faut avoir dans Rock'n'Roll.
0: Oui, voilà, c'est ça.
1: Je suis à la bonne école.
0: C'est bon, mets-toi bien à niveau.
1: Mauvaise
0: Quant
1: foi.
0: À moi, ouais, oui, et bon goût. Je suis venue avec un groupe valentinois, puisque pour ceux et celles qui ne le savent pas, cette émission est produite et réalisée à Valence, dans la Drôme, donc un groupe local, et puis une des queens de l'électro-rock de la vie, vous la découvrirez après. Mais on commence avec Together Pangea. C'est toi Julien?
4: Oui, c'est moi qui suis très content de retrouver ce groupe qui nous a beaucoup illuminé au début des années 2010, en même temps que le groupe Fiddler. C'était un peu toute cette vague californienne qui arrivait avec du punk un peu potache, surf, et ça marchait très très bien. Et Together Pangea, en fait, ils sont rapidement perdus dans un tube. Et derrière, ils ont fait des albums, mais vraiment affreux. J'ai arrêté d'écouter. C'était FM. Ils essayaient de faire du rap. Enfin, il y a vraiment à boire et à manger dans ce qu'ils ont fait. C'est pour ça que d'ailleurs, depuis l'album Badillac, qui était sorti en 2014, en fait, on en a quasiment plus jamais passé.
0: Ouais, hein, c'est vrai.
4: Dans Rock à la Casbah. Et là, je réécoute ce 7e album, puisque c'est quand même passé pas mal d'albums.
0: Tiens, je vais aller écouter.
4: Toujours, j'ai une forme de fidélité musicale quand même.
0: Ouais,
4: et je me dis, des fois, on peut revenir à la raison.
0: Donc,
4: Killian Keegan, le leader de Together Pangea, c'est un trio californien, comme je vous disais. Bah, ils ont sorti cet album qui s'appelle Eat Myself, qui a une pochette moche. Déjà, ça m'a inspiré.
0: Parce que
4: c'était un peu un classique, les pochettes moches de ces groupes-là au tout début. Et en fait, j'ai eu l'impression de retomber dans les 90s, de réécouter les premiers albums de Nirvana. Je me suis dit, ah, en fait, ça me fait trop plaisir. Donc, je vous propose d'écouter Home.

0: Hablas el español, Rafael.
1: Eh bien, pas un mot, alors ça va pas être.
0: Bah, je pense t'as que quand même compris ce que je t'ai dit.
1: Oui, mais je vais arracher les oreilles.
2: Des années qu'il parle pas anglais non plus.
0: Attends, et il vient d'installer Duolingo.
1: J'ai pris exemple sur Julien depuis toutes ces années en anglais. Donc c'est Alcalá Norte, et le morceau c'était 420N. Alors en espagnol, je sais pas du tout comment ça se fait.
0: 420N.
1: Voilà. C'est un album qui date de 2024 que j'avais déjà écouté.
2: Il était
1: temps. Je suis retombé dessus parce qu'il y a un live qui est sorti chez KEXP avec ce groupe il y a pas très longtemps, donc à regarder. Il y a eu Arte aussi qui avait fait un live en 2025, je crois que vous pouvez regarder. C'est plutôt pas mal dans l'ensemble. J'ai peur que ça soit un peu la femme espagnole quand même, ce groupe, et que ça.
0: Bon,
1: ça
0: leur finisse, pas, parce que franchement, c'est très mal.
2: Comme on dit, la femme,
3: la chica,
0: la mujer.
1: Voilà, que ça finisse comme ce groupe, voilà.
0: Ouais, bon.
1: En tout cas, je trouve ça super bien, ce morceau.
0: Très bien, mais merci pour cette découverte. Écoutez, je vous propose de revenir dans la Drôme. On reste dans le sud de la France, vers Valence, où Death Is Gone est né. Alors, il n'y a pas que des gens de Valence dans ce groupe, parce qu'il y a une bourguignonne qui vient jouer de la basse très régulièrement.
2: Ils ont fait un bœuf.
0: Attends. Merci, parce que dans leur bio, il est question, c'est un vrai bestiaire. Il est question d'une harde furieuse de sanglier. Il est question d'un hydre issu d'un kraken, d'une gorgone, d'un corbeau, et ainsi qu'un abîme insondable. Bon, voilà, on a fait le tour de ce groupe. Ils viennent d'enregistrer leur premier album, qui n'a pas de nom, voilà, qui porte le nom homonyme de Death Is Gone. Ils n'ont pas de label pour l'instant. Si vous êtes intéressé, n'hésitez pas à les contacter. Et le morceau qu'on va écouter s'appelle As Well. C'est un genre de noise rock progressif.

0: C'était Death Is Gone dans Rock à la Casbah et le morceau As Well, extrait donc de leur premier album en autoprod. Si vous êtes intéressé pour le sortir, n'hésitez pas à les contacter sur les internets. On passe maintenant à une des queens de l'électro-rock, c'est Peaches, qui vient de sortir son nouvel album, son premier album en 10 ans. Ça faisait longtemps qu'elle n'avait pas sorti d'album. Elle faisait plein de choses, hein. Elle est à la fois productrice, réalisatrice, performeuse, enfin, je ne vais pas vous présenter Peaches. Bon, j'imagine que tout le monde la connaît. Là, elle est plus wild que jamais, je vous préviens. Si vous avez vu
1: belle
0: aucun
1: pochette,
0: de ses clips.
1: Belle pochette.
0: Non, ouais, bah, la pochette annonce la couleur.
1: Et le titre aussi, ah, déjà, de l'album.
0: Sale. C'est sale, tout est sale. Mmh. Et là, elle en a gros sur la patate. Elle a beaucoup de choses à dire et on la comprend, hein, parce que honnêtement, il y a beaucoup de choses à défendre. Vous savez que c'est quand même une artiste hyper militante. Donc évidemment, ces textes sont toujours aussi crus et explicites. Il y a beaucoup de sarcasme dans sa musique. En tout cas, si vous avez envie d'aller voir des clips complètement déjantés et délurés, je vous invite à aller sur les internets et trouver ces clips. L'album s'appelle No Lube, So Rude. Il est sorti sur un nouveau label. Elle vient de signer avec un nouveau label qui s'appelle Kill Rockstars. Et je vous propose d'écouter. Bah, en tout cas, c'était pas son label.
2: Oui, mais c'est un vieux label.
0: Oui, c'est un vieux label. Mais
1: très, très
0: pour
1: vieux
0: elle,
1: label.
0: Pour elle, c'est,
2: et qui colle
0: c'est
2: bien
0: une nouvelle
2: avec
0: signature.
2: Sa posture. Bah oui, oui. Kill Rockstars, c'est un peu le label des ouais. Riot Girls, quoi, et qui a fait émerger toute la. Toute
0: voilà,
2: la,
0: mais en fait, en tout cas, elle scène, vient, quoi. Elle, de signer avec eux. Ce qui est vraiment cool, effectivement, pour elle. Donc, on écoute un morceau qui s'appelle Not in Your Mouth, Not of Your Business. C'était un

0: On retrouve Bruno dans notre émission Rock à la Casbah. Salut Bruno.
1: Et salut à tous.
0: On va pouvoir découvrir une nouveauté de ton label Dangerous Skylab avec Vanilla Blue.
1: Oui, déjà leur troisième album, donc nos potes stéphanois, groupe plus que brillant, terriblement sous-estimé. Le nouvel album s'appelle Back to First Night. C'est donc leur troisième en courant 5 ans. Ils ont été très productifs. Toujours, on sent vraiment leur ADN punk rock qui fait vraiment leur racine commune. Mais en plus, avec cette sorte de génie et de brillance power pop, on pense aux Replacements, on pense à Husker Du, on pense, et puis aussi aux Saints et grossièrement aussi à cette scène australienne qui nous fascine tant. Donc, c'est Vanilla Blue. C'est leur troisième album, ça s'appelle Back to First Night, qui sort le 23 mars. On va écouter, j'ai eu beaucoup de mal à choisir parce qu'il y a énormément de très bons morceaux dessus. On va écouter Being Nice. Donc, c'est Vanilla Blue tiré de leur nouvel album.

0: Et après ce morceau de Vanilla Blue, on va découvrir un nouveau disque sorti chez Hungry Apple Tree.
1: Oui, c'est Screaming Kicks. Ça sort un peu de nulle part. C'est un des membres du groupe qui m'a contacté de manière très très sympathique. Il cherchait un peu des points de distribution en France. Ils sont écossais à la base. Hungry Apple Tree, c'est leur label, donc c'est vraiment une autoproduction. Le groupe, c'est vraiment une esthétique garage, comme on les adore. Plutôt orgamonde et puis côté un peu énervé, voilà, ça peut penser aux Prisoners, à Billy Childish, à des tas de choses. Le titre qu'on va écouter, c'est Tiger, qui est tiré de cet album. Ça tire à très peu d'exemplaires, on va récupérer une vingtaine parce que vraiment j'y crois vraiment. Donc c'est un label écossais, groupe écossais, Screaming Kicks, et le morceau s'appelle Tiger. Ça tiré de leur tout premier album qui arrive dans quelques jours.

0: Et merci à notre ami Bruno pour cette nouvelle chronique depuis sa boutique Dangerous. Je vous rappelle que vous pouvez aller le visiter à Lyon. Vous êtes toujours à l'écoute de Rock à la Casbah, émission 917. Et ce titre qu'on vient d'écouter, c'était Tiger. Tiger, les vents passent. Bon, il y a un petit lien.
1: Ça fait une petite
0: transition. Tu es venu avec le disque vedette Vico pour cette semaine.
1: Oui. Vous le savez, ma vie musicale, elle est rythmée sur les projets de Didier Chapdelaine.
0: Oui, on sait.
1: Une année, c'est parce qu'il sort un album des vents passent. Une année, parce qu'il sort un album de son groupe familial Sugar and Tiger. Une année, c'est un projet en solo, une formation psychobilly ou une country québécoise. Vraiment très, retournez voir cet album Maudit Français en 2017. C'était génial. Et ben, cette année, c'est une année en W puisque il a retrouvé ses acolytes Tony et Fellow, Nico et Jean-Mi pour faire ce qu'ils font de mieux, réécrire la grande histoire du rock'n'roll. Donc ce nouvel album,
0: évidemment,
1: on a oublié toute forme de modestie ce soir. Ce nouvel album, il est intitulé Où va nous, et c'est un excellent cru que je placerai vraiment dans le second tiers de la discographie, car oui, grâce à cet album, tout s'est éclairé pour moi sur les 15 albums qu'ont sorti les Vampas. Je les mettrai en trois catégories. La première catégorie, c'est les 5 premiers jusqu'à Trop précieux, qui sont à mon avis intouchables. Après, il y a peu ou prou les 5 derniers qui étaient légèrement en deçà tout en restant d'excellents albums. Et entre ces deux groupes, il y a les 4 albums qui sont vraiment incontournables, et je le classe parmi eux. Donc on parle de Chicoutimi, Kiss, Never Trust, et du dernier très grand album qu'ils ont fait, qui était de 2019, qui s'appelle Les Vampas sont la preuve que Dieu existe.
0: Je crois que le débat est lancé parce que je vois un peu des statistiques de deux côtés.
1: Je vous laisse
0: entre spécialistes des Vampas.
2: Dans les derniers, c'était quand même mauvais, quoi. En tout cas, dans Rock à la Casbah, on les a pas passés du tout, pour dire, alors qu'on a toujours aimé les Vampas.
3: Ils étaient mauvais car produits par Lionel Emiliana.
0: Ah bah ça taille.
3: Ah, ça fait froid, taille.
0: Là, ça taille.
1: Je croyais, mais
3: on a le droit de dire du mal de certaines personnes.
1: Mais d'être assuré de la sympathie des grands électeurs de cette émission, mais absolument non. Bon, toujours est-il que dans ce Où va nous, on retrouve tous les ingrédients qui font un bon Vampas.
0: Ils ont perdu à la Becherelle par contre.
1: Alors ça fait plusieurs albums. Hein. Il a dit que ce serait le dernier. Il y a des titres de chansons qui sont imprévisibles, comme Kenavo My Love ou Anarchiste Intermittent qu'on va écouter juste après. Il y a des slow comme celui sur les Coronados qu'on va écouter aussi, ou une chanson d'amour sur une sétoise qui s'appelle Gaétane. Il y a une chanson sur le cyclisme, ça aussi c'est un gimmick qui s'appelle Mont Ventoux. Il y a des moments nostalgiques, il y a des punchlines venues d'ailleurs, je les citerai pas, mais écoutez, vous verrez, il y a des trucs formidables. Et bien sûr, il y a des wow, il y a des riffs aiguisés et beaucoup d'amour, car les Vampas, ça reste quand même une histoire de rock et d'amour.
2: Ouais, mais quand même, quand est-ce qu'un éditeur va nous mettre un livre de poésie des paroles des Vampas, quoi?
3: Parce que c'est ce qui a été fait avec le livre de Didier Vampas.
1: Je te prêterai sa bio qui vient de sortir l'année dernière et je t'inviterai à relire l'article.
2: Moi, je suis toujours ébahi par ses punchlines, quoi, que je trouve extraordinaire.
3: On peut dire que c'est quand même un très grand mélodiste, Didier Vampas. Alors moi, j'ai eu la chance de le voir au siècle dernier quand il y avait encore Marc Polis, donc c'est-à-dire en 87, 88, jusqu'en 90, possiblement.
0: C'est notre archiviste.
3: Et oui, archiviste, mais j'étais dans la salle et c'était très éprouvant quand même vocalement. Je trouve qu'il a beaucoup progressé, mais il avait déjà cette patte et cette fibre mélodique qui fait vraiment son talent, un peu comme chez les Ramones, qu'il retrouve sur cet album. Il y a beaucoup de chansons qui ramènent ses vers, et il a été enregistré en live, il faut le préciser quand même. Cet album, Didier se fait plaisir au niveau des textes, les punchlines sont vraiment formidables. Et c'est simple, efficace, mais c'est jamais bébête et jamais simpliste. En tout cas, c'est vraiment ce que j'aime chez les Vampas. Et je suis d'accord avec toi, c'est un très bon millésime de Vampas.
0: Avant qu'on écoute les titres, je vais lancer un défi à Julien. Je pense que tu pourrais nous faire des super jingles avec les punchlines de Didier Vampas.
2: Il n'y aura aucun problème.
0: Bon, ben voilà. Donc, dans les prochaines émissions, tu vas nous faire des petites créations sonores avec les punchlines de Didier Vampas.
1: Exactement. Donc, je crois qu'on va écouter Anarchiste Intermittent, qui est le premier single, et ensuite les Coronados, et on en parlera juste après.

0: s'appelait Coronado, c'est un morceau hommage extrait de l'album Où va nous, nouvel album des Vampasses.
1: Et qui montre qu'il chante bien quand même.
0: Vedette de cette émission,
2: sûr,
0: hein. C'est vrai.
2: Chante très bien.
3: Petite anecdote, c'est que c'était pas ma chanson préférée, les Coronados, et du coup, Bingo insistait beaucoup pour la passer, et j'ai demandé à Didier quelle était sa chanson préférée de l'album, et il m'a répondu Les Coronados.
0: Parce que Didier te répond en personne.
3: Et ouais.
4: Et parce que je vous ai souvent bassiné, je vous ai toujours dit que les Coronados étaient le meilleur groupe français de tous les temps, et c'est ce que dit Didier, voilà, parole d'évangile. Alors,
3: je ne peux que m'incliner.
4: Je tiens à préciser que ce titre a été enregistré par Lionel Liminiana. Donc,
0: encore hein, lui.
4: Je suis
0: on
4: quand même bon joueur. Je l'ai descendu tout à l'heure, mais là, voilà, ça fait partie des sessions qu'ils avaient enregistrées auparavant.
3: Retrouve ta mauvaise foi.
4: Dont acte.
0: Dont acte. C'est bon, j'ai tamponné. Très bien. On passe à ta chronique, Bingo. On va encore t'écouter un peu. Attention.

0: Cela faisait 2-3 albums que je n'adhérais plus trop à ce que produisait Bill Callahan, pourtant un de mes chanteurs américains préférés, mais au joie, l'ancien frontman de Smog revient aujourd'hui chez Drag City avec un disque fort honorable, My Days of 58. Même si on est loin de son chef-d'œuvre de 2009, Sometimes I Wish We Were an Eagle, Bill Callahan pose tranquillement sa voix d'ours sur une Americana robuste au tempo lent. Les 12 longues chansons aux orchestrations riches, variées, subtiles se bonifient écoute après écoute. En écoute, en extrait, pardon, voici West Texas.
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0: chante Bill Callahan avec un album contrasté. Mes camarades rigolaient parce qu'ils me disent ouais voilà tu parles de cet album voilà ça veut dire que c'est difficile d'y rentrer dedans. Oui effectivement c'est plus difficile que de rentrer dans Smog. Quelqu'un qui a énormément influencé.
1: Et pourtant on n'y voit pas grand chose.
0: Carrément.
2: Oh là là, c'est attention grande forme ce soir.
0: Quelqu'un qui a énormément Bill Callahan qui a énormément influencé Edge Burns et également Bertrand Belin. Lex Wunderbart, Lex Wunderbart, Manu Castillo, Lex Wunderbart, Manu Castillo poursuit sa route sur les terres poussiéreuses de la country folk américaine, toujours sous le nom de Tio Manuel, The Track of the Magnificent Nine. Son nouvel et dixième album s'inscrit dans une veine Giant Sand, Calexico, voire Mark Knopfler. Mention spéciale quand il chante en espagnol, Polvo en el alma.
2: Alors,
0: Tio
2: Raphaël,
0: Manuel.
2: Ça veut dire quoi, Polvo?
3: Allez, on écoute.
2: C'est de la

0: CEO Manuel de Rock à la Casbah. Merci Pingo.
1: Plaisir total même.
2: on va rester dans l'ambiance et on a le temps ou pas?
3: Ouais, vas-y, vas-y.
2: Donc
3: vas-y,
2: on enchaîne avec une petite échappée qui commence à être récurrente d'un des membres de Big Thief, c'est Buck Meek, oui, qui joue de la folk. Et si vous aimez Big Thief, en général on n'est pas très loin dans les univers. Et pour son album précédent Haunted Mountain, il y avait... Tout l'album n'était pas bon, je pense que Bingo aurait pu dire il faut du temps pour y rentrer, mais on peut tirer quelques titres.
0: Et au bout de 53 écoutes.
2: Que Buck Meek sur The Mirror, quoi qu'il arrive, le premier titre il est super bien, c'est Gasoline.
1: C'est le seul que t'as écouté en plus.
4: La 3 aussi.
0: Hop là, c'est un petit retour de flamme ça.

0: The Dolly Wagon de Life que l'on entend en fond, c'est un morceau extrait de leur nouvel album qui s'appelle Abstract Natural. Life, c'est un groupe anglais, évidemment.
1: Life is life.
0: Life is life, oui, merci. Merci, je vais l'avoir toute la soirée dans la tête. Évidemment, on ne pouvait pas ne pas parler de l'Angleterre dans cette émission, vous doutez, ce morceau qui célèbre les nouvelles aventures et tous les nouveaux départs. Je souhaite à toutes les personnes qui vivent des aventures et des nouveaux départs bien de belles choses. On arrive à la fin de cette émission.
2: Il y a un sous-texte là ou
0: non? Pas du tout. Non. Bah peut-être pour ce nouvel album de Death Is Gone, peut-être. Oui, tiens, s'il fallait qu'il y ait un sous-texte, j'avais pas spécialement de pensée précise, mais oui. On va enchaîner ce morceau avec les Vampas puisque c'est le disque vedette de cette émission. Je dois quand même vous rappeler qu'elle est réalisée en direct et enregistrée depuis le studio de Radio Méga à Valence dans la Drôme. On est multi-rediffusé sur tout un tas de radios que l'on salue et que l'on remercie. On va se quitter donc avec un nouvel extrait de l'album des Vampas qui s'appelle Où va nous et qui est sorti le 8 février de cette année sur un label qui s'appelle At Home. On n'a pas trop parlé de ce label, c'est leur propre label.
3: C'est
4: plutôt gros comme label.
3: Oui, c'est gros et il y a beaucoup de trucs un peu métalleux dessus, non?
1: Non, mais il y a beaucoup de chansons françaises. Moi, j'ai passé quelques titres d'artistes.
0: J'avais jamais entendu ce nom. Bon, en tout cas,
4: pas assez mainstream, c'est pour ça.
0: Ouais, c'est pour ça, peut-être, pardon. On va écouter un morceau qui s'appelle J'ai les nerfs. J'ai les nerfs. J'ai les nerfs. C'est le dernier morceau de l'émission là. Il saoulait quoi, les vents passent là.
4: Allez, on y va.
0: On y va là.
4: And don't forget.
0: Stay wild.

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0: Il a suffi d'une nuit, réalisé par Emmanuel Bidou, un documentaire. Bonjour Emmanuel.
1: Bonjour.
0: Merci beaucoup d'avoir accepté cette invitation, d'avoir répondu vraiment rapidement. Je ne m'attendais pas. Merci beaucoup. D'ailleurs, les jours même où j'ai vu les films, je vous ai appelé et vous m'avez répondu, vous m'avez dit oui. Et là, vous êtes là avec nous. Aujourd'hui, on va parler de ce documentaire. Je vais lire un tout bref résumé que j'ai trouvé sur la, sur les sites du producteur. 1989, j'avais 20 ans quand on m'annonçait ma séropositivité. Avec Amel, Alice, Nicolas, Eder, mes sœurs et frères en sida, nous racontons un bout de cette histoire commune, une histoire des rages et des désirs de vivre, un cri pour enfin sortir du silence. Voilà. Un film autobiographique 100%, Emmanuel ?
1: Non, pas tout à fait, on va dire. En fait, finalement, c'est pas. Effectivement, ça raconte une grande partie de mon histoire, depuis mes 20 ans jusqu'à aujourd'hui, mais. Pour moi, derrière chaque VIH, il y a une vie, il y a plusieurs vies, et donc il me semblait absolument, c'était évident dès le départ que j'avais envie de donner la parole en fait à d'autres personnes vivant avec le VIH. Ça a été une question qui s'est posée au moment du scénario. Pour moi, c'était voilà évident d'inviter d'autres personnes à sortir du silence. Donc c'est pas que autobiographique. On est plusieurs, voilà, on est ensemble pour parler de cette maladie et parce que je me suis toujours posé la question de comment aujourd'hui chacun appréhende la maladie, comment il l'assume, comment il la vit en secret ou non. Quels sont leurs combats, qu'est-ce qui les fait tenir en fait, qu'est-ce qu'une vie passée à cohabiter avec la mort nous apprend des choses sur la vie, change notre regard sur le monde. Donc j'avais envie en fait d'aller à la rencontre d'autres personnes et qu'on soit ensemble dans cette histoire, qu'on fasse corps ensemble.
0: Oui, voilà, c'est un film plutôt choral justement, on a plusieurs voix et on voit une partie de ta vie. Dans cette partie de ta vie, on voit pas que tu es réalisatrice parce que il s'agit d'un vrai film, pas de quelque chose tourné comme ça avec la caméra à la main. Moi, j'étais vraiment surpris de la qualité. Est-ce que tu peux nous raconter un peu au-delà du film? Là, on s'éloigne un tout petit peu, après on y revient. Toi, Emmanuel, tu es réalisatrice. Pardon, je suis passée au tu. Je viens de m'apercevoir.
1: Pas grave, il y a pas de souci.
0: Et c'est ton métier en fait?
1: Oui, après avoir fait des études d'anthropologue et d'ethnomusicologie, effectivement, j'ai passé du temps en Afrique du Sud pour ma thèse. Qui était dans un township à côté de Soweto en ethnomusicologie. La condition ouvrière noire au travers du champ. Et en fait, à force de passer du temps dans ce foyer de travailleurs à Carrisso, qui est donc un township près de Soweto, j'ai eu envie de filmer. C'est-à-dire que c'est se retrouver dans un foyer là-bas seule, femme blanche dans un foyer où c'est une communauté zoulou. Et donc en fait, on va dire que la musique, enfin les études m'ont amené à l'image. Du coup, je suis rentrée en France, j'ai commencé à écrire un premier film qui se passe dans ce foyer qui s'appelle Ubutle Bembali, la beauté des fleurs, dont il y a quelques extraits d'ailleurs dans mon film, il a suffi d'une nuit. J'ai envoyé un dossier au CNC, j'ai eu l'aide à l'écriture et donc après j'ai eu trouvé une production et le film donc je suis repartie tourner. Et comme le film a été sélectionné au Festival du Réel à Paris et dans plein de festivals à l'époque, c'était l'âge d'or du documentaire, on va dire ça quand même à l'époque, hein. Donc c'était 1998-99, et ben j'ai continué. Donc j'ai arrêté finalement l'ethnomusicologie et je me suis lancée dans le cinéma.
0: Et vous m'avez dit, hors antenne, que ce film dont on parle aujourd'hui, c'est votre 8e.
1: Oui.
0: Qu'est-ce qui vous a fait le déclic ou l'envie de tourner ça comme votre 8e réalisation?
1: Je crois qu'il a fallu du temps, en fait. Il a fallu du temps pour penser cette histoire. Je pense que On peut pas. J'avais 20 ans hein, quand j'ai été contaminée. Je pense que c'est pas à 20 ans qu'on écrit cette histoire-là. Il faut du recul. Et je crois qu'aujourd'hui j'avais la force et le recul nécessaire en fait pour revenir sur ce parcours avec la maladie. Peut-être je me sentais légitime aussi aujourd'hui et peut-être pas il y a 20-30 ans. Voilà pour raconter cette histoire. Donc voilà, je pense que c'est juste une histoire. On vieillit, on revient sur sa vie, on prend du recul. Et puis il n'y a pas que cette raison-là. Hein. Je pense que la raison, en fait, il y a deux raisons, on va dire. La première, c'est que j'avais le sentiment qu'on ne parlait plus du SIDA en fait dans cette société. Et pourtant, on vit avec toujours, et qu'elle est toujours là, et qu'il y a encore pas mal de gens qui meurent du SIDA, hein, quand même, enfin, beaucoup dans le monde, un petit peu en France aussi, quand même. Hein. On n'en parlait plus. Là, l'autre chose aussi, c'est que je voyais peu de films, que ce soit fiction ou documentaire, qui donnaient la place à une femme séropositive. Voilà. Alors c'est beaucoup la communauté homosexuelle, voilà, mais ce qui est légitime, ce qui est normal, c'est eux qui ont été extrêmement touchés, hein, on va dire dans les années 80. Mais on parle peu des femmes, voilà, dans cette histoire. Et la troisième, je crois, c'est ma relation, je dirais tendre, avec mon médecin, l'importance de la consultation, qui est pour moi absolument salutaire. Je crois que je m'en serais pas sortie. Comme je suis aujourd'hui, sans la rencontre avec Dominique Salmon, qui est au-delà d'un médecin, on va dire, hein, on va dire une psy, un médecin, une confidente, en fait, quelqu'un à qui on peut tout dire. Et ça, je pense que c'est extrêmement important quand on est malade.
0: Oui. Dominique Salmon, d'ailleurs, est une protagoniste de ce film, parce que on la voit tout le temps marcher dans ces couloirs de l'Hôtel Dieu, je crois, du coup. Maintenant, elle a pris sa retraite, mais tu m'avais dit que tu, quand même, elle peut consulter un peu encore.
1: Elle a pas complètement pris sa retraite.
0: Oui, comme.
1: Elle consulte dans un autre hôpital, voilà, mais beaucoup moins souvent. Mais elle est toujours là, malheureusement, je pense qu'elle finira par la prendre, donc il faudra que je trouve quelqu'un d'autre, qu'elle nous trouve quelqu'un d'autre, parce que souvent c'est un médecin qui vous conseille un autre médecin. Mais c'est toujours une grande angoisse, en fait. C'est vraiment, je veux dire, Dominique, je peux tout lui dire, je peux lui envoyer un texto à 11h, dès que j'ai une angoisse, je peux lui envoyer un mail, un petit souci, même si mon fils a un souci, je lui demande un conseil. Enfin, c'est quand même extrêmement précieux dans une société où aujourd'hui la médecine est devenue quelque chose qui n'est plus complètement, alors pas tous, il y a encore des médecins merveilleux, hein, mais pas complètement dans l'écoute. Dominique, elle est dans l'écoute, elle est dans une philosophie de la médecine qui est extrêmement importante, c'est-à-dire qu'en fait, elle va chercher derrière la personne ce que j'appellerais l'arrière-pays, ce que mon oncle qui est médecin dirait l'arrière-pays, ce que c'est lui qui avait cette expression, c'est un grand infectiologue, mon oncle aussi, le professeur Sicard. C'est-à-dire que soigner, ce n'est pas simplement donner des médicaments et regarder un ordinateur, c'est s'intéresser à la vie des gens, savoir quels sont leurs problèmes, quel travail, est-ce qu'il y a des enfants, est-ce des soucis, des angoisses, qu'est-ce qui va bien, les histoires d'amour. Et en fait, soigner, c'est aussi cette écoute qui est, à mon avis, voilà, essentielle pour, bah oui, pour arriver à, voilà, à soigner correctement, quoi.
0: Oui. Et d'ailleurs, on a toute une génération d'infectiologues qui est en train de prendre, malheureusement, leur retraite. Bon, c'est normal, c'est juste, mais ça nous fait aussi penser qu'on a vieilli avec les VIH, on est toujours présente, et ça aussi, c'est un signe, quand même, positive. Et c'est aussi très touchant dans les films, parce que les docteurs, ils t'annoncent sa départ en retraite, et ta réaction, elle est très forte.
1: Ah bah, je m'y attendais pas. En fait, elle m'annonce ça. Alors, elle me l'avait dit quelques années avant. Il y a un moment, je prendrai ma retraite. Mais là, elle me dit ça le jour où je dois tourner une séquence.
0: Ah, voilà. C'était vraiment.
1: Ah oui,
0: pas préparé.
1: Je l'ai su la veille ou le jour. Ah. C'est-à-dire qu'elle me l'a un petit peu comme ça dit, un peu comme ça, quoi. Ah non, je ne m'y attendais pas du tout. Donc en fait, oui, ça a été un choc. Et alors déjà, vous êtes filmé, vous êtes en consultation, ce qui est difficile pour moi d'être à l'image, hein, il m'a fallu beaucoup de ça, voilà, bon, si les gens voient le film, ils comprendront, on me voit pas mal quand même. Et donc non, je ne m'y attendais pas du tout, donc ça a été un choc. J'ai du mal à encaisser quand même,
0: oui.
1: On va dire.
0: Ouais. Oui. Oui, ça se voit. Ça, c'est vraiment. Je voulais te dire, alors, tu es aussi une bonne actrice. Mais non, c'est vraiment, c'était toi-même.
1: Enfin, ah oui, d'ailleurs, oui, c'était oui. Complètement moi-même. Même l'équipe n'était pas au courant. On ne s'attendait pas du tout. Dominique, elle me l'a dit entre deux portes.
0: Oui. Ok. Et je pense que tu m'avais dit aussi que les autres personnes qu'on voit dans les films, tu les as rencontrées parce qu'ils sont suivis par les mêmes docteurs.
1: Alors en fait, j'ai fait un long repérage à l'hôpital, à l'Hôtel Dieu. J'ai assisté aux consultations donc de Dominique Salmon. Elle m'a permis de rester donc dans la consultation quand les gens étaient d'accord. Hein. Évidemment, je posais la question aux gens, est-ce que vous êtes d'accord? Je suis en repérage d'un film, ça m'intéresse de suivre la consultation. Et donc j'ai rencontré presque 70 à 80 personnes, on va dire. Ça a duré presque 6 mois, hein, ce repérage. Et je demandais après la consultation, je disais aux gens, est-ce qu'on peut se boire un petit café? Donc je sortais avec eux, du coup je ratais la consultation d'après, mais voilà, bon, je revenais régulièrement. Et sur, on va dire, 70-80 personnes, il y en a 5 qui ont accepté de parler.
0: D'accord.
1: Voilà. Ah. Donc ça a été compliqué, beaucoup de refus. Légitimes ou non, parce que pour beaucoup de gens, c'est extrêmement difficile, hein, de dire sa séropositivité. Il y avait des gens qui étaient, dont la famille ne le savait même pas, ou les enfants, des gens qui étaient peut-être un peu connus, dans des métiers, que ce soit des psychanalystes, des réalisateurs, des metteurs en scène, des gens dans la mode, des gens pour qui c'est trop intime, hein, donc c'est quelque chose qu'ils ne veulent pas afficher, des gens qui sont un peu déprimés et pour qui ça fait ressortir trop de choses, ça fait remonter trop de blessures, on va dire. Donc ça a été très difficile de trouver des personnages. Personnages pour le film. Ce qui m'a donné encore plus envie de faire le film.
0: Oui.
1: Parce que ça montre bien qu'aujourd'hui, on a encore du mal à sortir du silence.
0: Oui.
1: Que cette maladie reste taboue, qu'elle fait encore partie, on a l'impression qu'on est encore partie de la communauté des pestiférés, des handicapés, des gens qui sont pas fréquentables. Donc en fait, ça m'a encore plus donné envie. Je me suis dit, il faut le faire, ce film. Mmh. Pour qu'à ce point-là, aujourd'hui, on a encore tant de mal à sortir du silence. Mmh. Et les gens qui ont accepté de parler, pour certains c'était la première fois, ça a été vraiment une belle aventure ensemble, quoi, collective. On s'est mis ensemble et on s'est dit, allez, on y va, quoi.
0: Et c'est un acte artistique mais aussi militante, ce film.
1: Alors la militance est un mot très large, très complexe, je trouve. Sûrement, sans en faire un film, je dirais, militant, dans le sens militant du terme. C'est-à-dire qu'en fait, j'ai toujours milité depuis que je suis jeune. On va dire, quand j'étais jeune, je militais contre l'apartheid, contre le colonialisme, c'est quelque chose. J'étais un peu élevée, on va dire que dans la famille, on était assez anticolonialiste, anticapitaliste. Donc en fait, j'ai un peu baigné au niveau familial, en fait, dans une militance de gauche, disons-le, même d'extrême gauche. Et effectivement, c'est une sorte de militance. Je dirais peut-être plus un cri, en fait. Plus un cri pour sortir du silence, une rage, un besoin, en fait, de raconter cette histoire qui, pour moi, n'est plus dite, et encore, je sens qu'on a toujours été empêchés, un peu bafoués, c'est-à-dire on nous a empêchés dans un certain sens de parler, parce que la société nous regardait quand même différemment. C'était, aujourd'hui c'est entre guillemets plus facile, bien que ce n'est pas si simple, vu, vous voyez, les gens n'ont pas accepté de parler, donc ce n'est pas si simple. Mais il y a quelque chose d'empêché, quoi, comme si on nous mettait un bâillon, comme si on... Voilà. Donc oui, militance quand même. Effectivement, je raconte dans mon film que je vais militer dans les quartiers populaires, avec les jeunes des cités. Après, j'ai beaucoup milité été dans des associations pour les migrants, pour les Roms, mais je n'ai pas été à ACT UP, justement. Je le raconte dans mon film. À ce moment-là, quand j'étais jeune, plus jeune, le sida, je n'en parlais qu'à mon médecin. À mon médecin, même pas aux amis, même pas à la famille. Et donc, je n'ai pas été dans l'assaut. Je me sentais pas complètement légitime d'aller à ACT UP. Je me sentais... J'étais pas dans le milieu homosexuel aussi à 20 ans. Après, je l'ai fréquenté beaucoup plus tard. Et donc, du coup, en tant que femme hétéro, je me sentais pas... voilà, j'ai pas l'impression... Mais c'est peut-être un peu de ma faute, entre guillemets. Hein, c'est moi qui aurais pu faire le pas. Et je crois que j'avais aussi envie de penser à autre chose, de vivre ma vie... Du coup, je suis partie en Afrique, j'ai vécu longtemps en Afrique du Sud, d'aller dans d'autres luttes. Et peut-être, c'est une sorte de déni, c'est une sorte aussi, voilà, de manière d'oublier un peu la maladie, quoi. Mm. Si vous allez militer à ACT UP et tout ça, ça vous revient tout le temps, et voilà. Donc, je ne culpabilise pas complètement, mais c'est vrai que, voilà, je ne suis pas, j'ai été militée ailleurs.
0: Oui. Après, moi, je trouve que les films sont militants dans ses effets, parce que donnant la parole à des personnes qui l'ont pas, c'est déjà un acte très fort de militance, à mon sens. C'était pas du tout au niveau, voilà.
1: Oui, mais ce qui est important, c'est que par exemple, si j'avais choisi de prendre... Bon, là, c'est des personnes qui sont des patients de mon médecin. Mm-hmm. Hein. Mais si j'avais décidé de faire un film avec des militants, j'aurais eu beaucoup plus de facilité.
0: Oui.
1: Et c'est normal, parce que des militants, ils militent, ils s'affichent, ils assument.
0: Ils ont aussi les bons mots, parce que des fois...
1: Les bons mots, mais moi, ce qui m'intéressait, c'était justement de donner la parole à des gens qui n'étaient pas des gens militants, qui étaient des gens, entre guillemets, lambda, qui n'avaient jamais vraiment parlé. Et donc, c'était ça qui m'importait, parce que j'aurais pu demander à Fred Navarro, qui n'est plus avec nous aujourd'hui, dédicace cette émission à Fred.
0: Et il aurait sûrement accepté.
1: Ah, il aurait accepté, mais ce que je veux dire, c'est que c'est différent, c'est pas la même chose, une parole de militant, qu'une parole d'une personne qui n'a jamais parlé de son VIH, et qui est, donc c'était important, en fait.
0: Et justement, tu disais, c'était difficile des trouver ces personnes, mais à l'effet, c'est que ça donne une éventail très large, parce que on a la femme migrante, justement, on a l'autre qui a décidé que sa vie s'arrêtait, il a pas eu d'enfant, on a une personne homosexuelle, voilà, on a toute une série de personnes que ça nous permet de voir un panorama assez large.
1: Oui, mais alors justement, je n'ai pas du tout fait de casting. Je n'ai pris que les gens qui ont accepté.
0: Mais c'est ça que c'est incroyable.
1: Donc on s'est retrouvés.
0: C'est bien tombé.
1: Et les gens qui ont accepté, c'est Nicolas qui est hémophile, c'est Amel qui est une ancienne toxicomane, Eder, homosexuel, et Alice qui est centrafricaine et qui a eu la chance pouvoir avoir des enfants.
0: J'ai pensé que tu avais fait une vraie sélection justement parce que ça permet vraiment de...
1: Non, j'ai vraiment pas fait de sélection parce que c'est les gens qui m'ont dit ok, allez, on y va ensemble. Il y avait un monsieur Serge Picard, magnifique, qui était dans le scénario, on s'était vu, etc., qui avait 82 ans, homosexuel, qui avait une histoire incroyable et qui est décédé avant le tournage. Donc ça a été très dur parce que même à un moment, je me suis dit qu'est-ce que je fais, j'abandonne. Enfin, ça m'a beaucoup marqué. Et non, je n'ai pas fait. Et justement, à un moment, je me disais, oh, ça fait un peu catalogue. Il faut que je fasse attention. On va avoir l'impression. Mais c'est les gens qui ont accepté de parler, qui ont accepté de libérer la parole.
0: Mmh. Oui, super. Est-ce que ces gens-là ont vu les films?
1: Oui, bien sûr. Bah oui.
0: Ils ont...
1: Oui, ils sont venus à la première projection que j'ai fait il y a 2 ans déjà, avant que le film sorte, parce qu'on a mis du temps à sortir le film. Les gens étaient très contents, très émus, très émus en fait. Je crois qu'ils s'attendaient pas forcément à avoir un film de cinéma parce que c'est vrai que moi je fais avant tout, j'essaye de faire du cinéma. C'est-à-dire que je n'ai pas un reportage sur le sida. C'est parce que pour moi le film parle du sida, mais c'est aussi un film qui parle de nos corps, c'est un film qui parle de la vie d'une femme, c'est un film, ça parle des générations qui viennent avec mon fils quand même, un peu de l'Afrique aussi. Donc c'est quand même un film de cinéma et je pense qu'il, même mon médecin, elle s'attendait pas du tout à ça, hein. Parce qu'à un moment, mon médecin me dit, tu as qu'à prendre des gens, tu les flouteras à l'écran. Mais moi, je voulais absolument pas faire ça, comme à la télévision, oui, on fait des fois. Donc non, non, c'est un film de cinéma qui, où on traverse, à mon avis, beaucoup des sensations. C'est ce que j'avais envie. Et le cinéma est une histoire de corps de toute façon, hein. Donc voilà. Donc ils ont été très, très contents et très émus.
0: Mmh. Et d'ailleurs, tu me fais penser. Moi, j'utilisais les mots documentaire parce que c'est ça que j'ai trouvé sur la production. Parce que moi, quand j'ai vu le film, pour moi, c'était un film dans les sens. Alors, c'est pas un film de fiction. Alors, ça. Pas ça. Mais justement, moi, ce qui m'avait beaucoup marqué, moi, j'adore le cinéma. Et du coup, quand je regarde quelque chose, il faut que ça me plaise. Et j'ai trouvé que c'est ces moments où tu insistes avec ta caméra sur le corps, sur ton corps, c'est quelque chose de très, très, très fort qui parle beaucoup. Et justement, il ne parle pas que du sida, mais il parle vraiment d'une vie, d'une femme. Et c'est là que je me suis posé la question, je me suis dit, mais alors, mais ça, je suis en train de voir vraiment une vraie œuvre d'art. Ce n'est pas vraiment un documentaire filmé par quelqu'un qui a fait sa vie, et là, il a décidé de filmer. C'est ça qui s'est un peu. Ça touche énormément parce que c'est ton corps qui l'est mis en nu. Et tu disais c'était difficile pour toi de te dévoiler autant. On l'aperçoit pas, hein.
1: Oui, oui, non, mais c'est que j'aime pas trop mettre en avant. J'ai jamais fait. Je n'ai jamais fait, en fait. C'est la première fois. C'est mon premier film.
0: Mais t'es pas non plus vraiment en avant. Je sais pas comment expliquer.
1: Oui, oui, non, non, justement. Heureusement, on est ensemble. On fait corps ensemble. En fait, ça a été toute une écriture de. Le scénario a été une longue épreuve. Ça a été long. Parce que c'était. En fait, que le film, là où il est complexe, je dirais, c'est qu'il a fallu raconter une histoire du passé au présent. C'est-à-dire qu'en fait, c'est la femme d'aujourd'hui qui raconte. Et donc, moi, je voulais pas faire de la reconstitution des années 80, etc. Mais pour raconter mes 20 ans, mes 25 ans, mes 27 ans, etc., comment faire ? Donc, en fait, finalement, on a été, je dirais... c'est fictionné dans un certain sens.
0: Oui, voilà.
1: Voilà.
0: Mmh.
1: Les scènes sont fictionnées. C'est-à-dire que on a remis en scène... ma mémoire, mes souvenirs, que ce soit mes 20 ans, quand je suis dans les Cévennes, ou quand j'ai 27 ans, c'est mon anniversaire, et ça, on a remis en scène, mais on l'a remis en scène avec les amis d'aujourd'hui. On n'a pas refait de reconstitution. Et ça, c'est ce qui a été le plus complexe au scénario, pour voir est-ce que ça va marcher. Mmh. Est-ce que c'est ma voix qui guide? C'est ça qui permet qu'on peut accroché, je dirais, et pas être perdu, puisque c'est ma voix qui dit j'ai 20 ans, j'ai 25 ans, j'ai 27 ans. Et donc, par exemple, quand je dis j'ai 20 ans et que j'apprends que j'ai le sida et qu'après je me retrouve, c'est les années de fac, et ben c'est mon fils avec des amis qui, et c'est moi quand j'avais 22 ans. Voilà. Donc c'est ça qui a été le plus complexe. Après, pour moi, j'avais envie de proposer une empathie possible, c'est-à-dire de voir à travers mes yeux, de rêver un peu dans mes rêves et de ressentir à travers mon corps. Et ça a été très important d'essayer. Bah, la maladie, c'est une histoire de corps. Hein. Le corps, c'est le corps du passé, c'est celui du souvenir, c'est celui des qui est à l'hôpital, c'est celui de la maladie, c'est celui qui est c'est l'obsession de manger, c'est les médicaments, c'est les prises de sang, etc. C'est le corps qui s'abîme. Enfin voilà, le corps est toujours là. En tout cas, quand on est malade, le corps est toujours présent. C'est on maigrit. Donc voilà. Donc effectivement, oui, j'ai eu envie de qu'on ressente, voilà, ce que ça pouvait être un corps malade. Dans le film. Et après, la difficulté, c'était de mélanger toutes ces matières, en fait. Parce qu'après, il y a le réel, c'est-à-dire les consultations avec les personnes qui, les autres patients, Amel, Nicolas, là, on est complètement dans le réel. On est dans le cinéma documentaire réel, on va dire le cinéma direct. Donc, comment faire? Et donc, surtout, j'avais plein de matières comme ça. Donc, j'avais les réminiscences, les images mentales, ma voix, etc. Et donc, l'idée, c'est d'arriver à mélanger toutes ces matières, voilà, qui naviguaient entre mon histoire et l'histoire collective.
0: Oui. Le VIH n'était pas les protagonistes de ta vie. Est-ce que je peux dire comme ça?
1: C'est une drôle de question. Avant mes 20 ans, non. En fait, je pense que les choses sont très inconscientes. C'est-à-dire que je pense, quand on vous apprend, quand vous avez 20 ans, que vous êtes séropositive, on est en 1989, on est en plein année noire du sida. On n'a pas encore trouvé de traitement. On a de l'AZT à l'époque, mais qui est quand même, je dirais, vraiment a été très difficile à prendre, hein, l'AZT. J'avais beaucoup souffert avec l'AZT. Donc en fait, on est en pleine année noire, les gens meurent du sida, les gens tombent comme des mouches, et l'hécatombe, c'est vraiment des années terribles. Donc vous avez 20 ans, vous dites ça, vous êtes en plein fleur de l'âge. En plus, j'étais quelqu'un d'assez, la pêche, je faisais pas mal de choses, il y a vraiment un désir de vie, quoi. Et donc on vous apprend ça. Donc sur le coup, je pense, j'ai pas complètement réalisé, on va dire. J'ai réalisé un peu parce qu'en fait, mon oncle est médecin, c'est lui qui me l'a appris, et donc il me l'a bien expliqué. Il m'a pas dit que j'allais mourir parce que c'est mon oncle. Peut-être qu'un autre médecin m'aurait dit, je ne sais pas. Mais moi, j'ai été consciente que peut-être il me restait que quelques années de vie. Parce que du coup, en sortant de là, je me suis quand même un peu renseignée. Du coup, j'ai été un petit peu posé des questions, etc. Et là, quand je voyais les gens mourir... Alors, j'avais des stars. Je lisais Lagarce, Guibert. J'écoutais Queen. Klaus Nomi. Enfin, voilà. Donc, tous ces... Voilà, beaucoup de gens de la littérature et de la musique, en fait, qui mouraient du sida. Donc, effectivement, je commençais à m'identifier, à me dire, oula, ces gens viennent de mourir, qu'est-ce qui va m'arriver? Donc, mais j'étais quand même peut-être un peu dans un déni. Donc, j'ai continué à vivre. Je me suis dit, allez, hop, on y va, c'est pas grave, hop, enfin, c'est pas grave. Je veux dire, je pense inconsciemment, oui. J'ai un peu mis ça de côté, mais j'étais toujours rattrapée, par contre, par la maladie. C'est-à-dire que j'avais beau le mettre de côté, les résultats mauvais, les T4 qui s'effondrent, la charge virale qui remonte.
0: Maigrir
1: beaucoup, j'ai beaucoup maigri. Hein. Je mangeais comme quatre, quoi. Mais il y avait toujours quelque chose qui me rattrapait, parce qu'on changeait de traitement, le traitement marchait pas. J'ai beaucoup diarrhée, j'ai énormément vomi. Avec Nicolas qui est dans le film, on se disait toujours qu'on avait des tactiques quand on marchait dans la rue. Ça, c'est vraiment le moment de la ZT, hein. Et des débuts des bithérapies. On regardait où étaient les cafés. Parce qu'on avait tellement de diarrhée que sur nos parcours d'aller à un endroit à l'autre, on repérait les cafés pour pouvoir s'arrêter, en fait. Voilà. Comme dit Nicolas, il a dépensé des millions en café. Donc voilà. Donc, j'étais toujours rattrapée. Mais j'essayais toujours d'aller de l'avant.
0: Oui, tout à fait. Ça se voit absolument. Il y a une force, une énergie dans les films. C'est aussi ta personnalité, sûrement. Parce que d'ailleurs, c'est un des parcours de vie que tu montres dans les films. Oui. Disons que peut-être l'art, une forme comme ça, un peu fictionnée, ça peut être un bon moyen pour parler aux plus jeunes qui n'ont pas vécu justement cette période, mais que ça puisse rentrer dans un contact avec eux. Ça peut fonctionner, tu penses?
1: Alors, oui, je ne suis pas sûre que ce soit les jeunes qui aillent voir des documentaires au cinéma. Donc, mais en fait, quand j'ai écrit le scénario, au départ, je l'avais pensé comme une lettre à mon fils. Ah. Voilà. Mon fils a aujourd'hui 26 ans. On va peut-être pas spoiler le film, mais voilà. Donc, il est moitié sud-africain, zoulou. Son père était donc sud-africain, zoulou. Et donc, c'est vrai que je l'ai écrit comme une lettre à mon fils, parce que mon fils est quelqu'un qui ne parle pas. Et donc, c'est vrai qu'on en a peu parlé. Il est au courant, parce que souvent il me dit, maman, t'as oublié de prendre tes médicaments à midi. Enfin bon, voilà. Donc il est très au courant. J'en ai parlé, etc. Mais quand même, il y a toujours quelque chose qui est resté assez muet, on va dire, dans notre relation par rapport à cette maladie. Peut-être que j'avais aussi envie de le sauvegarder un peu et de pas lui parler de ça tout le temps. C'est pas facile de grandir quand on a une maman malade. Surtout que j'ai pas eu que ça, j'ai eu un cancer, d'autres soucis, etc. Donc ça a été pensé comme ça. Donc en fait, dès le départ même de l'écriture de ce film, je pensais à la génération qui vient. Parce que justement, je me disais, on parle plus du sida, il y a quand même une augmentation de 40% depuis 10 ans chez les jeunes. Et je me disais, finalement, en discutant avec des jeunes à côté de chez moi, mais qui sont plutôt de classe populaire dans la cité, beaucoup me disaient qu'ils savaient même pas ce qu'était le sida, ou qu'ils mettaient plus de préservatifs, ou qu'ils faisaient confiance à la personne qu'ils rencontraient, etc. Donc, en fait, oui, ce film a quand même été écrit, je dirais, et imaginé au départ comme de laisser une trace, on va dire, aux jeunes, aux générations qui viennent. Mais c'est pas forcément le public qui va venir le voir au cinéma. Donc il faudrait, j'appelle tous les professeurs de lycée ou d'université, parce qu'en fait, c'est pas eux qui vont, voilà, au cinéma, donc ils vont pas forcément voir le film, quoi. Mais j'ai eu quelques projections où il y avait de la jeunesse. Et ça a été reçu, c'était très touchant.
0: D'ailleurs, justement, le film est sorti autour du 1er décembre de l'année passée. Depuis, il y a eu plusieurs projections. Est-ce que tu étais présente à certaines projections? Est-ce qu'il y a des moments qui t'ont touché particulièrement, des retours que tu as eus, négativement ou positivement? C'est-à-dire, des choses qu'ils ont dit, t'ont surpris?
1: Alors effectivement, le film est sorti le 3 décembre. On est resté 2-3 semaines au Luminor à Paris, ce qui était chouette. Une semaine à l'Espace Saint-Michel. Puis après, j'ai fait un petit tour en France. Jusqu'à fin mars, début avril, on a eu des projections. Ce qui m'a beaucoup touchée, c'est quand certaines femmes ont pris la parole pour la première fois en disant « Moi aussi, je suis séropositive, mais je n'en ai jamais parlé ». Donc il y a eu des moments comme ça très touchants, des gens aussi qui ont raconté que leur frère l'était et qui justement c'est la première fois qu'ils en parlaient ou qu'ils se sentaient concernés parce que dans leur famille quelqu'un était séropositif. Donc il y a eu quand même

0: C'est aussi la vie d'une femme, la vie de d'autres femmes. C'est aussi comment on fait corps ensemble, comment le corps aussi dans malade résonne pour chacun. Comment cette société résonne, parce que je parle de l'Afrique du Sud, je parle des années 95, 90, des meutes dans les banlieues. Donc chacun y retrouve, on va dire, un petit peu de son bout d'histoire, hein, peut-être. Je parle d'un peu de la jeunesse, et puis voilà, donc chacun a un médecin aussi, hein. Donc on peut tous s'identifier d'une manière ou d'une autre sans être forcément séropositif.
1: Tout à fait, complètement. Et pour avoir les prochaines projections, on peut aller sur les sites de la distribution.
0: Alors, pour l'instant, ça s'est calmé, mais vous pouvez aller sur le site de la distribution, en fait, qui est film des deux rives, film au pluriel D-D-E-S-2, comme le chiffre D-E-U-X, rive, comme une, les rives, R-I-V-E-S.com. La prochaine projection a lieu le 2 juin à Ajaccio, en fait, au cinéma Le Laetitia. Et j'ai une autre projection le 8 août, lors d'un festival qui s'appelle Cinépause en Bourgogne, dont le thème est « Et la tendresse » et qui est à La Roche-Vineuse. Après, j'aurai sûrement une petite tournée en Bretagne à la rentrée, mais il faut aller sur le site des films desdeuxrives.com. Vous tapez « Il a suffi d'une nuit » et là, il y a toutes les dates des projections.
1: Tout à fait, merci beaucoup.
0: J'espère pouvoir faire une projection à La Clé aussi, à Paris. Voilà, on attend. Et puis que ça reprenne. Et peut-être qu'autour du 1er décembre, il va avoir des projections. Le film va ressortir voilà, dans ce cadre-là.
1: Ah, ça serait bien. Et dis-moi, tes projets futurs, tu as déjà commencé à filmer autre chose ?
0: Alors, je n'ai pas commencé, parce que c'est vrai que ça ne fait pas longtemps, finalement, qu'on a sorti ce film. J'étais beaucoup en tournée. Qu'il faudrait que je travaille un petit peu aussi pour gagner ma vie, hein.
1: Oui, cinéma... parce que tu veux nous dire qu'avec l'art on peut pas vivre.
0: Avec, en tout cas, en étant réalisatrice de documentaires, c'est quand même extrêmement difficile, hein. Je veux dire, je suis pas intermittente, je suis plus intermittente, j'ai perdu mes droits, donc voilà, donc je vivote. Oui, alors j'ai une idée de film qui me taraude depuis plusieurs années et je l'avais mis un petit peu de côté, etc. Mais en fait, j'aimerais, et parce que c'est un film très compliqué en fait, qui nécessite énormément de temps de repérage. C'est-à-dire que je voudrais parler de la difficulté d'être un jeune garçon en cité, dans les quartiers populaires, le poids en fait. Pour moi, c'est un film très féministe, justement.
1: Oui, je vois ce que tu veux dire.
0: Le poids, en fait, d'être un homme, quand on a entre 18 et 25 ans, tout ce que ça engendre dans l'éducation, enfin, tout ce que l'éducation a pu, justement, engendrer, le fait de... Voilà, de devoir tenir la famille, le fait d'être, de montrer sa virilité, le fait de pas pouvoir pleurer, le fait de tout gérer, qui montre souvent aussi un manque de reconnaissance sociale, même au niveau du travail. Souvent, ils font un peu les durs, mais qu'est-ce qui se cache derrière ces jeunes garçons? Toute la tendresse, les fragilités, les failles. Alice Diop avait fait un film qui s'appelle Vers la tendresse, mais qu'elle avait fait à partir d'enregistrements sonores d'un atelier, et après elle avait fictionné en fait sur justement ces paroles de jeunes garçons. Voilà, ça va prendre du temps. Parce que je pense que pour casser la carapace de ces jeunes garçons dans la cité où j'habite, moi, à Montreuil, donc ça serait la cité de Lanoue, je pense que j'ai plusieurs mois de repérage. Voilà, je voudrais trouver une bande de jeunes garçons. Donc, je suis juste au tout début.
1: Mais tu nous diras, parce que tout ce qui concerne aussi la construction du genre ou la déconstruction, ça nous intéresse énormément. On sera là, on t'attend, tu peux nous appeler, même si ça prendra des mois. On espère être encore là, hein, si on ne coupe pas complètement les financements, ils essayent, mais pas encore complètement.
0: Bah, j'espère pour vous. Hein.
1: et du coup, on t'attend. Merci beaucoup, Emmanuel Bidou.
0: Merci à vous. Hein.
1: Merci beaucoup, merci. Les films, du coup, on peut encore essayer de le voir, il a suffi d'une nuit. Merci beaucoup, Emmanuel. Restez à côté des vivres avec les VIH, à côté, restez à l'écoute, pas à côté, et on va faire une petite pause musicale, on revient tout de suite après.

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Les annonces, vous les trouvez sur notre site internet. Il faut juste s'inscrire avec une adresse mail valable. Ensuite, vous pourrez écrire votre première annonce qui sera validée par nos soins. Et ensuite, vous pourrez échanger entre vous. Voilà quelques premières petites annonces que les personnes ont écrites sur notre site. Moi, c'est Baptiste. Je viens ici pour partager l'amour avec une femme de 30 à 40 ans, sérieuse, qui sait ce qu'elle veut, celle avec qui nous allons affronter les obstacles. Et je ne cherche pas l'amour parfait. Ans, célibataire indétectable à la recherche de mon sérologue indétectable aussi, père de nos futurs enfants. Je suis à Brazzaville, située à Brazzaville, Pointe Noire de l'Iso, Queso. Écris-moi. Moi, c'est Patrick, j'ai 36 ans, nouveau sur ce site. Je poste mon annonce pour trouver une femme simple et sérieuse qui ne se prend pas la tête et qui souhaite construire une véritable amour. Je peux dire fonder une famille. Cordialement. Un petit dernier. À certains âges, la solitude ne devrait être notre compagnie. Déjà, notre statut pas évident, c'est pas évident de s'ouvrir et de trouver l'amour. Je recherche celui avec qui, si Dieu le permet, partager mes joies, mon amour, mes peines, des préférences un homme sur la quarantaine vivant au Cameroun ou en Europe.

êtes toujours à l'écoute des vivres avec les VIH. Une petite info de la semaine. On n'a pas eu encore le temps de parler de l'AFRAVIE, que c'est un congrès très important, que cette année, c'était à sa 13e édition, il s'est tenu à Lausanne, entre le 4 et le 7 mai 2026. Et plus de 800 participants des 41 pays, dont 20 pays d'Afrique francophone, ils se sont retrouvés. Cette occasion, comme à chaque édition, pour des équipes du Nord et du Sud, médecins, chercheurs, acteurs communautaires, d'échanger leur expérience et de confronter leurs difficultés et de construire de nouveaux projets ensemble. Je vous propose du coup de vous lire un extrait de VIH.org sur l'AFRAVIE. Il nous dit Didier Yael, congrès à taille humaine, en français uniquement, en présentiel, dans une ambiance studieuse et chaleureuse. Chaleur d'autant plus nécessaire que les contextes économiques et politiques est lourd, tant du côté africain qu'à l'international. Il a bien sûr le choc Trump, comme on l'écrit lors de la session d'ouverture, choc aussi pour plusieurs participants, doit être le point de départ d'un sursaut de l'Afrique. Reprendre ses rênes, s'engager dans les politiques de santé publique volontaristes et ne pas sombrer dans l'abattement et la résignation. Et un médecin de Genève, ancien président du Fonds mondial de lutte contre les sida, tuberculose et le paludisme, ancien président de l'association PIST qui gère VIH.org, rappelle que l'Europe non seulement ne va pas combler les désengagements des États-Unis, mais diminue elle-même ses contributions, notamment auprès du Fonds mondial. C'est le cas du Royaume-Uni, de la Suisse et de la plupart des pays de l'Union européenne, y compris la France, qui a baissé sa contribution de 60%. Faute stratégique, morale et politique, pour lui, pour qui l'aide au développement n'est pas altruiste, mais un investissement pour notre propre stabilité. Dans un monde où la confiance entre les pays et entre les institutions est mise à l'épreuve, où les droits fondamentaux sont attaqués en toute impunité, l'enjeu est de créer une nouvelle stratégie portée par les pays à leur initiative avec des nouvelles modalités, en gardant comme objectif la fin du sida. Plus que jamais, jamais, le choix de la santé n'est pas un choix simplement budgétaire, mais d'abord un choix politique. Du coup, je vous laisse retrouver cet article sur VIH.org.

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